0: Merci d'être avec nous. Bonne route. Tout de suite, l'actu nationale et internationale, puis votre météo.
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2: Bonsoir à toutes et à tous. La date exacte de la signature d'un premier accord de paix entre les États-Unis et l'Iran reste incertaine, mais les belligérants confirment, au moins pour la première fois tous deux, qu'ils ont trouvé un compromis pour mettre fin aux hostilités. Selon le président américain, le texte sera signé demain, dimanche, jour de ses 80 ans. Une date non confirmée à ce stade par Téhéran. Donald Trump, qui sera présent en France la semaine prochaine à l'occasion du G7 qui s'ouvre lundi à Évian. Le chef d'État américain doit notamment participer mardi à une réunion de travail à laquelle a aussi été convié le président ukrainien Volodymyr Zelensky avant un dîner mercredi au château de Versailles avec Emmanuel Macron. Entre 3000 et 4000 personnes se sont rendues cet après-midi au premier meeting de Raphaël Glucksmann en Seine-Saint-Denis à Aubervilliers. L'électron libre de la gauche s'est donné 3 mois pour rassembler les partisans et se lancer peut-être dans la course à la présidentielle. Un défi de taille face à un Jean-Luc Mélenchon déjà bien en place et qui a lui rassemblé près de 26 000 personnes la semaine dernière à Saint-Denis. Patrick Bruel, visé par 2 nouvelles plaintes pour viol et agression sexuelle. Cette fois-ci, les faits remonteraient à 2012 et 2007. Au total, le chanteur et acteur est visé par 10 plaignantes. Il a été mis en examen mercredi et placé sous contrôle judiciaire. À la page des sports.
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2: Le premier choc du Mondial se joue en ce moment même à New York, le face-à-face entre le Brésil et le Maroc. Et pour l'instant, le score est de 1-1. C'est la mi-temps. Les Marocains étaient vainqueurs en février dernier de la Coupe d'Afrique, raflés en tapis vert. Les Brésiliens, eux, sont en quête d'une 6e étoile. Eux qui n'ont plus soulevé le trophée le plus convoité de la planète foot depuis 24 ans. Et puis un petit peu plus tôt dans la soirée, le Qatar a créé la surprise en arrachant le match nul 1-1 contre la Suisse. Les Qataris ont égalisé à la 95e minute de jeu et ils décrochent ainsi le tout premier point de leur histoire en Coupe du Monde. Voilà pour les infos foot et les infos tout court. L'infotrafic arrive dans un instant, ce sera juste après la météo.
4: Merci beaucoup Tatiana Geiselman. Un très bon repos à vous, puis très bon repos également à Thibaut Dinoël qui vous a accompagné, chers auditeurs, dans le quart sud-ouest du pays. Effectivement, j'ai le plaisir de reprendre la main jusqu'à 6h au cœur d'un trafic bien calme. On y revient dans quelques instants. Comme vous l'a dit Tatiana, restez bien avec nous. Mais on démarre pour l'heure par votre météo et on ressent de plus en plus l'arrivée de l'été sur le Grand Ouest avec encore un soleil très généreux ce dimanche entre la Normandie et l'Occitanie en passant par le centre et jusque dans l'Est à Strasbourg. Un temps calme troublé par une légère perturbation nuageuse ce matin sur la Nouvelle-Aquitaine et quelques vents entre le Poitou-Charentes et le Limousin. Et puis les éclaircies vont gagner du terrain dans l'après-midi au point d'offrir des températures estivales, notamment dans le sud avec 33 degrés attendus à Périgueux, Toulouse et Castres, 34 du côté de Bordeaux, 35 à Carcassonne et un petit peu plus de douceur sur le quart nord-ouest, 23 à Strasbourg, 24 à Rouen, 26 à Paris, 28 à Brest et au Mans.
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4: L'infotrafic à 1h passée de 3 minutes sur les autoroutes du Grand Ouest. Comprenez une grande partie du territoire entre Paris et Bayonne, entre Nantes et Toulouse. Et sur l'ensemble de ces axes, tout se passe globalement bien. Pour preuve, un seul accident à noter sur les voies de la 83 que vous empruntez depuis Niort et la 10 en direction de Nantes. Vous allez peut-être tenter de rejoindre la 87 vers La Roche-sur-Yon ou Angers. Quoi qu'il en soit, vous arrivez au kilomètre 54. Attention, puisqu'à ce

0: quittant l'autoroute par l'échangeur Obja, puis en empruntant le réseau secondaire pour récupérer la 89 par l'entrée Brive-Ouest.
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0: Ravi de vous accompagner jusqu'à 6h sur les ondes du 107.7. Un excellent trajet à toutes et à tous qui s'annonce bien calme, je l'espère. Et on va rester optimiste quant à vos conditions de circulation. Optimistique, moi pardon, c'est aussi le titre de Mylène Farmer que l'on écoute tout de suite.

4 ça et pour vous donner un petit peu, même beaucoup d'énergie à une heure passée de 11 minutes. J'espère que tout se passe bien pour vous sur la route. Le retour détaillé au trafic, c'est dans moins de 3 minutes sur le 107.7 après Vernis Rouge.

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1: 1h14, vous venez peut-être tout juste de nous rejoindre sur le 107.7. Sachez que ça se passe très bien sur la route, quel que soit l'axe que vous empruntez, que vous rouliez par exemple sur l'A10 entre Paris et Bordeaux, l'autoroute A64 des Pyrénées entre Bayonne et Toulouse, ou encore l'A20 Brive-Montauban. Dans l'ensemble, tout va bien. Il y a cet accident, simplement, je vous le rappelle, du côté de l'autoroute A83, l'axe que vous empruntez entre Niort et Nantes. Vous circulez en Vendée, non loin de la Roche-sur-Yon, kilomètre 54 de l'autoroute. Attention, vous ne passez toujours que sur la voie de gauche le temps qu'un véhicule accidenté soit dépanné, puisque la voie de droite et la bande d'arrêt d'urgence sont neutralisées. Et puis vous prêtez attention au secours et à la sécurité du patrouilleur Willy. Mis à part ça, ça se passe très bien partout ailleurs. Allez, je vous rappelle également un véhicule arrêté juste après la barrière de péage d'Arvers. C'est du côté de l'autoroute A89 que vous empruntez vraiment au départ de Bordeaux en direction de Lyon, une vingtaine de kilomètres tout au plus une fois passé Bordeaux. Juste au niveau de cette barrière de péage, il y a donc un véhicule arrêté. Ne vous laissez pas surprendre. Près de 500 000 conducteurs rouleraient sans assurance en France, et pour lutter contre ce fléau, les usagers flashés en grand excès de vitesse seront désormais automatiquement soumis à un contrôle d'assurance. Nous en parlerons dans un instant avec notre consultant juridique, Maître Éric de Caumont. C'est à suivre dans l'Automobile et la loi, juste après Kimber Rose.

0: 1h20 tout pile sur le 107.7, l'heure de retrouver votre rendez-vous juridique en compagnie de Francine Thomas et de notre consultant.
1: Bonjour Maître de Caumont.
2: Bonjour à toutes et à tous.
1: Les véhicules flashés pour un excès de vitesse d'au moins 50 km/h font désormais l'objet d'une vérification automatique de leur assurance via le fichier des véhicules assurés. Je voulais que l'on profite de cette information pour rappeler ce que l'on encourt pour conduite sans assurance.
2: Alors la conduite sans assurance, c'est un fléau. On estime de façon assez fiable qu'il y a environ 500 000 personnes qui roulent sans assurance en France.
1: C'est énorme.
2: Et on s'est rendu compte d'une chose, c'est qu'il fallait essayer de mettre des checkpoints pour essayer de créer une sorte de toile à travers laquelle il était plus difficile de passer.
1: Oui, enfin, ceci étant, ça m'a étonné. C'était pas déjà le cas. Chaque excès de vitesse ne s'accompagne pas d'une vérification.
2: Ah, mais si, ils vont consulter automatiquement le fichier, justement. Quand vous allez faire un grand excès de vitesse, pour l'instant, c'est limité à cette situation-là.
1: Oui, mais pour les petits excès de vitesse, c'est pas le cas.
2: Pour l'instant, non. Ça viendra peut-être.
1: C'est ça qui m'étonnait, à vrai dire.
2: C'est tout aussi réalisable. Un certain nombre d'autres SAS ont été mis en place. Je donne deux exemples au hasard. Premièrement, vous pouvez pas prendre livraison d'un véhicule neuf ou d'occasion dans un garage si vous n'avez pas assuré le véhicule auparavant. Deuxième hypothèse qui est pas forcément très connue, vous ne sortez pas un véhicule d'une fourrière si vous prouvez pas qu'il est assuré. Donc vous voyez, il y a de plus en plus de choses qui ont été mises en place, y compris ce système LAPI. Lecture automatisée des plaques d'immatriculation qui fait qu'avec cet appareil que les policiers ont, ils peuvent à tout moment savoir si une voiture qui suit ou qui croise, dès lors qu'ils ont lu la plaque, est assurée ou pas. Donc, l'étau se resserre, et quelles sont les sanctions encourues? Alors, les sanctions encourues, elles ne sont pas indifférentes, puisque vous risquez pour la première fois une amende de 500 euros, une amende forfaitaire, et qui, ce n'est pas le cas pour les autres amendes, va être majorée de 50% automatiquement pour abonder ce fameux fonds de garantie. Donc, vous avez en fait une amende de 750 euros.
1: C'est
2: 500
1: énorme.
2: Plus 50%, c'est pas rien. Et si vous avez donc délibérément mis en circulation un véhicule non assuré, dites-vous bien que si vous êtes arrêté, que c'est tout ça, c'est pas une amende automatique. Ça peut aller jusqu'à 3750 euros d'amende, plus suspension de permis, voire confiscation du véhicule.
1: Donc, évidemment, ne plaisante pas avec ça.
2: Non.
1: Merci, Maître de Caumont. Et pour retrouver sans cesse de nouvelles informations sur nos droits d'automobiliste, il y a votre site internet et l'adresse cmaître-2-caumont.fr. À bientôt, Maître.
2: À très bientôt.
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0: 1h22, merci de votre fidélité au 107.7. Le trafic revient dans quelques minutes dans votre point détaillé où il sera question notamment de cet accident sur les voies de la 83 entre Niort et Nantes. Attention, si vous roulez en direction de la Loire-Atlantique, kilomètre 54 après l'échangeur Chantonnet, vous ne roulez toujours que sur la voie la plus à gauche, conséquence d'un accident. Voici la musique en attendant avec un titre intitulé Rihanna, suivi d'un autre titre intitulé Girls and Boys.

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1: 1h31, comme tous les quarts d'heure, c'est votre rendez-vous, l'infotrafic détaillé sur le 107.7 et l'infotrafic à 7h nous emmène le long de l'Atlantique, hein, littéralement, puisque plus au cœur des terres, ça se passe très bien, quel que soit l'axe que vous empruntez, quelle que soit votre destination. Mais dans ce point trafic, nous allons, eh bien, je l'ai dit, longer la côte atlantique depuis Bayonne à Bordeaux, en direction de La Roche-sur-Yon et de Nantes. Et on commence tout d'abord par Bayonne avec cette alerte aux piétons du côté donc des Pyrénées-Atlantiques sur l'autoroute A63 entre Bayonne et Saint-Sébastien, que vous rouliez direction Bayonne ou direction l'Espagne, kilomètre 192. Il y a toujours une alerte aux piétons dans ce secteur. Le patrouilleur Damien est en train d'arriver sur les lieux. Attention pour toutes ces personnes, notamment si elles se trouvent sur la chaussée. Je vous emmène désormais du côté de Bordeaux avec un accident sur la rocade bordelaise. Alors c'est hors du réseau Vinci Autoroute, donc j'ai un petit peu moins d'informations à vous transmettre, mais tout de même, trois véhicules accidentés au kilomètre 12 de la rocade que vous empruntez en sens intérieur. C'est dans le secteur des Innes, très précisément, que vous allez rencontrer ces véhicules. Vigilance, puisque vous pourriez également y croiser les pompiers. Désormais, nous quittons Bordeaux, direction l'A83, l'axe que vous empruntez depuis Niort en direction de Nantes. Je vous rappelle qu'au kilomètre 54, à l'approche de l'échangeur Les Essarts, vous devez toujours serrer sur la gauche, puisqu'il y a toujours du monde en intervention consécutif à un accident d'un véhicule, voie droite et bande d'arrêt d'urgence neutralisée. Attention là aussi pour la sécurité des secours et des forces de l'ordre. Et puis on termine par le périphérique nantais, encore une fois dans un secteur qui n'est pas géré par Vinci Autoroute, donc un petit peu moins d'informations à vous transmettre, mais tout de même, de quoi vous alerter si justement vous arrivez depuis la 83, vous arrivez tout juste à Nantes dans le secteur de Vertou, kilomètre 15 du périphérique que vous empruntez en sens extérieur. Attention, on nous signale un véhicule accidenté, vous êtes bien vigilant.
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Following the Sun, le nom du titre que vous venez d'entendre, c'est signé du feat Super High et Nika, le The Sun, le soleil, on va bien le retrouver, hein. Très généreusement sur le Grand Ouest en ce dimanche. Alors, il va même faire un peu chaud dans le sud. Pour l'heure, vous profitez bien sûr de conditions météorologiques calmes et un petit peu plus douces, hein. Vous avez raison de prendre la route à cette heure, d'autant que le trafic dans l'ensemble est bien calme. Il y a toujours cette alerte aux piétons, tout de même, non loin de Bayonne sur l'autoroute A63. Attention dans les deux sens au kilomètre 192. L'homme en jaune Damien vient d'arriver sur place. On reparle trafic dans quelques minutes. Ce sera juste après Marguerite et Garbage.

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1: 1h47, le point trafic, votre point trafic détaillé avec un petit peu de retard sur les autoroutes du Grand Ouest. Soyez rassurés, ça se passe toujours très bien. En avant, très très peu de difficultés depuis plusieurs heures maintenant et ce, quel que soit l'axe que vous empruntez. Les deux difficultés principales à 7h nous emmènent toujours d'abord sur les voies de l'autoroute A83 entre Niort et Nantes. Vous circulez en Vendée en direction de Nantes, kilomètre 54. Vous approchez de la sortie 5, les Essarts, et il faut vous méfier puisque vous ne passez toujours que sur la seule voie de gauche. La raison, c'est un véhicule accidenté sur la voie de droite. Beaucoup de monde en intervention entre les secours, le dépanneur ou encore les forces de l'ordre. Vous ne passez donc que sur la gauche et le plus important, vous levez le pied, bien sûr, pour la sécurité de tous les intervenants. Un accident qui se situe au niveau d'un pont, si cela peut vous aider à vous repérer un petit peu mieux. Et puis l'autre actualité trafic nous emmène beaucoup plus au sud, du côté de Bayonne. On est vraiment sur la pointe sud-ouest du pays et que vous rouliez en direction de Bayonne ou en direction de Saint-Sébastien et de l'Espagne, il faut toujours lever le pied au kilomètre 192 puisque le patrouilleur d'Amiens circule actuellement dans le secteur. La raison, c'est un piéton aperçu près des voies de circulation. Vous êtes bien vigilant, hein, vous ouvrez l'œil autour de la sortie 3 Saint-Jean-de-Luz Nord le temps que l'alerte puisse être levée. Et j'en termine avec une autre alerte qui me parvient à l'instant et c'est un véhicule arrêté dans une bretelle d'entrée sur la 89, l'autoroute que vous empruntez depuis Lyon direction Bordeaux. Vous avez passé Brive, en tout cas après Brive en direction de Périgueux et de Bordeaux. C'est dans l'entrée Thénon, kilomètre 157 de l'autoroute, qu'un véhicule est arrêté. Partout ailleurs, pas de difficulté. Votre rendez-vous littéraire marque-page, c'est à suivre sur le 107.7. Et une fois n'est pas coutume, nous vous parlerons d'une toute nouvelle revue dédiée à la littérature et au plaisir du verbe. Elle s'appelle Ouf et son numéro 2 est actuellement en librairie. Tous les détails juste après Prince.

0: Ouf, c'est le nom de votre nouvelle revue littéraire à laquelle nous nous intéressons dans Marque Page. Son créateur est au micro 107.7 de Francine Thomas.
1: Bonjour Pablo Cueco.
2: Bonjour.
1: À la toute fin de ce magazine Ouf, le concept est expliqué. Ouf est un acronyme pour ouvroir ultime de fiction. On l'aura compris, c'est très atypique et c'est surtout ambitieux. Surtout quand on sait que ni la presse ni les ventes de fiction sont à leur meilleur en ce moment. Se lancer dans une entreprise pareille, ça pourrait quasiment friser l'inconscience, non ?
2: Tout à fait. Pas de malentendu là-dessus. C'est pas du tout un projet commercial. Sinon, on serait vraiment très très mal parti. C'est pas tout à fait adapté au circuit, mais on espère que le circuit va s'adapter.
1: Oui, parce que ça mérite le détour. Il y a tout dans ce magazine, des fictions, des poèmes, des photos, des illustrations, des charades, des mots croisés, des propositions de fiction radiophonique et plein d'autres choses encore, autour d'un thème unique. Dans le numéro 2, c'est l'éloge de la faute. On sent un plaisir du verbe, de l'absurde. Moi, je me suis dit qu'un tel magazine, il aurait beaucoup plu aux surréalistes.
2: Oui, c'est tout à fait dans ce que j'appelle LSD, lettriste, surréaliste, dadaïste, mais aussi le mot Vent ou Lipo, puisque ouvroir ultime de fiction, c'est un petit clin d'œil à Oulipo, ouvroir de littérature potentielle. On peut penser aussi au Papou dans la tête, à l'Os à moelle, un peu avant, enfin voilà.
1: La revue s'ouvre sur un texte qui est un discours inaugural du Centre National de la Faute d'Orthographe et du Lapsus. Il est génial ce texte. Et c'est vrai qu'on célèbre pas assez la faute d'orthographe par exemple.
2: Oh ben, je peux vous présenter mes petits neveux, ils sont parfaits.
1: Je connais quelques exemples aussi.
2: C'est un texte de mon père, Henri Cueco, et le thème de ce volume vient un peu de ce texte-là.
1: Les sœurs Tatin aussi reviennent au moins à deux reprises dans des textes différents. C'est l'exemple ultime de la faute qu'il faut célébrer, ça, les sœurs Tatin.
2: Oui, c'est un cuisinier du quartier qui nous a proposé un texte justement en rapport aux sœurs Tatin sur la crème renversée, et l'autre, c'est encore...
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4: Merci de rester à l'écoute de Radio Vinci Autoroute. Dans les prochaines minutes, votre dose de musique, un tour d'horizon de l'actualité nationale et internationale, la météo et maintenant le point sur le trafic.
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4: Au cœur de la région Grand Est, vous passez à l'ouest de Strasbourg via l'A355, autoroute fluide aussi bien direction Paris-Metz, Karlsruhe que direction Colmar et Mulhouse.
5: La voie de droite n'est pas réservée aux poids lourds ou aux véhicules lents. Pensez à vous rabattre après avoir dépassé. Cela permettra aussi de fluidifier le trafic. Sur autoroute comme ailleurs, on roule à droite.

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2: Bonsoir à tous. Un accord dès ce dimanche entre l'Iran et les États-Unis. C'est ce qu'affirme Donald Trump sur son réseau social Truth, qui précise que le détroit d'Ormuz rouvrira dans la foulée. Un optimisme partagé par le Premier ministre du Pakistan, pays médiateur dans les négociations au Moyen-Orient, qui affirme également qu'une signature pourrait intervenir aujourd'hui. Une information démentie par Téhéran, qui parle plutôt d'un accord dans les prochains jours et écarte l'hypothèse d'un voyage à Genève ce dimanche pour rencontrer des émissaires américains. Donald Trump également tourné vers le G7 à Évian cette semaine. Le président américain est attendu mardi en France pour une réunion de travail avec Volodymyr Zelensky avant un dîner de gala à Versailles le lendemain. En marge de l'accueil de cet événement au dispositif de sécurité exceptionnel, un motard de la gendarmerie a été tué hier dans un accident de la route à Fessy. Deux autres ont également été blessés. Le gendarme de 38 ans a été percuté par une voiture au cours d'une patrouille. Laurent Nunez a fait part sur X de son immense tristesse. Raphaël Glucksmann l'assure, il peut réunir la gauche hors LFI pour gagner en 2027. Le probable candidat place publique à la présidentielle, pas encore officiellement déclaré, a rassemblé hier près de 4000 personnes pour son premier grand meeting à Aubervilliers en Seine-Saint-Denis, élevant l'école publique et l'autonomie technologique de la France en tête de ses priorités pour 2027. Un budget 2027 sobre, voté rapidement par 49-3. L'idée appuyée par Yael Braun-Pivet dans une interview à La Provence hier, dans un besoin de stabilité à moins d'un an de la présidentielle, dit-elle. Le budget 2026 déjà avait été adopté à l'aide du 49-3, grâce notamment au PS qui s'était abstenu de censurer le gouvernement. On termine par du football.
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2: Et le premier grand choc de ce mondial accouche d'un nul à un but partout dans le groupe B entre le Brésil et le Maroc, champion d'Afrique en titre. Les deux équipes laissent la porte ouverte à l'Écosse et Haïti pour prendre la tête du groupe en cas de victoire. Coup d'envoi du match dans les toutes prochaines minutes à Foxborough entre les deux équipes. Et puis hier soir, la Suisse, grande favorite face au Qatar, a été tenue en échec un but partout dans le groupe B. Il est 3h, passé de 2 minutes. Retour au trafic dans un instant sur le 107.7. Restez bien avec nous. C'est juste après votre météo. Un dimanche estival qui s'annonce sur le Grand Ouest avec de très belles éclaircies sur l'ensemble du territoire, particulièrement sur le quart nord-ouest dès ce matin avec un ciel très dégagé et des éclaircies également très généreuses du côté du sud et dans l'Occitanie. Seule une légère perturbation nuageuse sur la Nouvelle-Aquitaine viendra perturber un temps bien calme, marqué par des températures en hausse toujours. 27 degrés cet après-midi du côté d'Alençon, 26 à Paris, 29 à Tours et puis vous compterez 31 à Nantes, 33 à Bordeaux et Toulouse, 34 du côté de Carcassonne.
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0: La musique et le trafic à l'honneur sur le 107.7. Comment ça roule sur l'A355 à l'ouest de Strasbourg? Vous saurez ça dans quelques minutes.

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1: Ça roule correctement en ce moment sur le contournement ouest de Strasbourg, vers le nord comme vers le sud de l'Alsace. Trafic fluide sur la 355.
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0: Le 107.7 vous accompagne ce week-end sur le contournement ouest de Strasbourg, en musique bien sûr, mais avec le trafic aussi. Nous revenons à vos conditions de circulation dans quelques instants.
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1: Vous voyagez à l'écoute du 107.7 sur la 355 qui vous permet de contourner Strasbourg par l'ouest. Vous arrivez de Colmar, Célestat, Molsheim, Haguenau, Brumath ou encore Metz. Eh bien, sachez que le trafic est fluide.

0: Des pauses régulières le long de votre parcours, c'est indispensable pour rester bien concentré sur votre conduite. Les aires de repos et de service sont là pour ça. On continue, nous, en musique. Rendez-vous dans une dizaine de minutes, à peine, pour un nouveau point trafic avec la rédaction du 107.7.
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1: Vous empruntez la 355, 25 km d'autoroute à l'ouest de Strasbourg, où la circulation s'écoule sans incident, et ce dans les deux sens de circulation.

0: Le 177, c'est la garantie de rouler en toute sécurité sur le contournement ouest de Strasbourg. Nous reparlons de vos conditions de circulation après les tubes d'hier et d'aujourd'hui.
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1: Merci de nous rejoindre sur Radio Vinci Autoroute. Au programme de ce nouveau quart d'heure, les infos en France et dans le monde, la météo, notre playlist du week-end, mais on débute avec un point sur le trafic.
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1: Vous roulez dans l'est du pays sur l'A355 et qui contourne Strasbourg. C'est une bonne option car le trafic y est parfaitement fluide dans un sens comme dans l'autre.
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2: Bonsoir à tous. L'accord de paix tant attendu entre l'Iran et les États-Unis va-t-il intervenir ce dimanche? Donald Trump l'assure sur son réseau social Truth, tout comme le Premier ministre du Pakistan, pays médiateur dans les négociations. Le détroit d'Ormuz sera alors rouvert à tous, avance le président américain. L'uranium enrichi en Iran sera également récupéré par les États-Unis, dit-il. Un timing contredit par Téhéran, qui estime plutôt qu'un accord interviendrait dans les prochains jours et que la question du nucléaire est pour l'heure exclue des pourparlers. La situation au Moyen-Orient, sans doute au cœur des discussions du G7 qui débute en France à Évian ce lundi. Donald Trump doit y rencontrer Volodymyr Zelensky avec d'autres chefs d'État avant un dîner de gala à Versailles mercredi. En marge de la préparation de l'événement, un motard de la gendarmerie en patrouille a été tué hier dans un accident de la route à Fessy, percuté par une voiture. Deux autres militaires ont également été blessés dans cet accident. La pression n'en finit plus de s'accentuer sur Patrick Bruel. Deux nouvelles plaintes pour viol et agression sexuelle ont été déposées à l'encontre du chanteur pour des faits remontant à 2007 et 2012. Mis en examen cette semaine dans quatre autres dossiers pour des faits similaires, Patrick Bruel se dit toujours innocent de l'ensemble des accusations. En France, les arrêts de travail limités à un mois pour une première prescription et deux mois pour une prolongation. Une mesure qui entrera en vigueur à partir de septembre, prévue par la loi de financement de la sécurité sociale pour 2026. Aucune contrainte de durée ne s'imposait jusqu'alors pour les arrêts maladie. On termine avec les sports.
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2: Le Mondial sur le 107.7, c'est en direct 1-0 pour l'Écosse à la mi-temps contre Haïti dans ce match du groupe C à Foxborough. Le vainqueur prendra la tête de sa poule après le nul cette nuit entre le Brésil et le Maroc, un partout. Côté buteur, le Brésilien Vinicius Junior a répondu à l'ouverture du score de Saïbari. Et puis hier soir, la Suisse a été tenue en échec à la surprise face au Qatar, un but partout dans un match comptant pour le groupe B. Et puis on termine avec un mot de rugby et le gros coup du Racing 92. Vainqueur hier soir à Pau 33-31 en barrage de top 14. Les Palois sont battus pour la première fois de la saison à domicile. Le Racing se déplacera à Marseille vendredi en demi-finale face au Stade Toulousain pour une demi-finale de gala. Il est 4h passé de 2 minutes, vous êtes bien sur le 107.7. Retour au trafic dans un instant, juste après votre météo. Et dans la lignée de ces dernières journées globalement ensoleillées sur le Grand Ouest, eh bien c'est un nouveau dimanche estival qui s'annonce du côté de la Normandie, du côté du centre de la Nouvelle-Aquitaine ou encore de l'Occitanie, où les éclaircies brilleront très généreusement. Un beau soleil également attendu dans le Grand Est à Strasbourg dès la matinée. Seule une légère perturbation nuageuse sur l'ensemble de la Nouvelle-Aquitaine viendra perturber un temps bien calme et chaud à l'image des températures au-delà des 30 degrés dans le sud, avec 34 attendus du côté de Bordeaux, près de 33 à Toulouse, 35 à Carcassonne. Sur le quart nord-ouest, c'est un petit peu plus doux, avec 28 à Brest et au Mans, 25 à Paris, 24 du côté de Rouen, 23 à Strasbourg.
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0: Vous contournez Strasbourg par l'ouest sur l'A355. À l'écoute du 107.7, vous savez tout de l'état du trafic, la circulation dans la région. On y revient dans quelques minutes.

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1: L'infotrafic, comme chaque quart d'heure sur le 107.7 avec une A355 où ça roule bien, que vous arriviez notamment de Mulhouse, Colmar, Paris, Metz ou Nancy.
2: Lors de votre voyage sur autoroute, vous allez sûrement croiser une zone où interviennent les services de sécurité. Ralentissez.

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1: Vous roulez à l'ouest de Strasbourg sur l'A355, pas d'incident à signaler. C'est un trafic fluide au cœur de cette agglomération strasbourgeoise.

0: La route du week-end en musique avec un retour à vos conditions de circulation à l'ouest de Strasbourg dès qu'une nouvelle difficulté nous est signalée. Bon voyage sur le 107.7.
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1: Circulation fluide à l'ouest de Strasbourg. En effet, ça roule bien dans les deux sens de la 355. Mais si vous apercevez les services de sécurité en intervention, décalez-vous sur la voie opposée pour passer en toute sécurité.

0: Vous traversez l'Alsace par l'A355. Le 107.7 revient pour vous sur le trafic chaque quart d'heure. Et vous le savez, à chaque nouvelle difficulté rencontrée sur la route, nous n'hésitons pas à interrompre nos programmes. Prochain point trafic dans une poignée de minutes.
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1: Merci de votre fidélité à Radio Vinci Autoroute. À suivre, un peu de musique, l'actualité nationale et internationale résumée pour vous, la météo. Mais d'abord, voyons ensemble ce qui se passe sur la route.
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1: Au cœur de la région Grand Est, vous passez à l'ouest de Strasbourg via l'A355. Autoroute fluide, aussi bien direction Paris-Metz, Karlsruhe que direction Colmar et Mulhouse.
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2: Bonjour à tous. Donald Trump l'assure, les États-Unis et l'Iran signeront aujourd'hui un accord de paix au Moyen-Orient et le détroit d'Ormuz rouvrira dans la foulée. Le Pakistan affirme également qu'une signature est prévue ce dimanche. Un optimisme contredit par Téhéran. Le porte-parole de la diplomatie iranienne affirme qu'un potentiel accord n'interviendrait pas avant quelques jours sans préciser de date. La situation au Moyen-Orient très certainement au menu des discussions du G7 qui débute en France à Évian ce lundi. Au programme notamment une réunion de travail avec Donald Trump et Volodymyr Zelensky avant un dîner de gala à Versailles mercredi. En marge de la préparation de l'événement, un motard de la gendarmerie a été tué hier dans un accident de la route à Fessy après avoir été percuté par une voiture. L'enseigne de ménage Shiva face à la justice. Une enquête a été ouverte à Paris pour travail dissimulé après une plainte de 3 agents de ménage qui dénoncent un lien de subordination dans leur rapport à Shiva. En cause, le recours systématique de l'entreprise à des contrats courts, des menaces au travail ou encore l'obligation pour les salariés d'être géolocalisés dans l'exercice de leur profession. Et puis en bref, un apnéiste d'une trentaine d'années est décédé hier dans l'archipel des Glénans dans le Finistère. Le plongeur qui participait à une chasse sous-marine en groupe a été retrouvé inconscient 2 heures après le signalement de sa disparition. Place au football.
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2: Et l'Écosse touche au but dans le groupe C. Les Écossais mènent toujours 1-0 à quelques minutes de la fin du match contre Haïti dans une rencontre disputée à Foxborough dans le Massachusetts. Plus tôt cette nuit, le premier choc de ce mondial, toujours dans le groupe C, a accouché d'un match nul 1-1 entre le Brésil et le Maroc. Et puis hier soir, le Qatar a créé la surprise en accrochant la Suisse 1-1 dans le groupe B. Un mot de rugby pour conclure. Qualification du Racing 92 pour les demi-finales du championnat de France de top 14. Les Franciliens ont remporté leur barrage à Pau hier soir, 33-31. La première défaite des Palois à domicile cette saison. Le Racing défiera Toulouse vendredi en demi-finale. Il est 5h, passé de 2 minutes. Excellent réveil à l'écoute du 107.7. Restez avec nous, le trafic arrive à suivre juste après la météo. Avec un temps qui fera toujours largement place au soleil et aux éclaircies ce dimanche sur le Grand Ouest de la Normandie à l'Occitanie en passant par le centre, les éclaircies brilleront dès la matinée. Seule une perturbation nuageuse sur l'ensemble de la Nouvelle-Aquitaine et quelques vents localement sur le Limousin et le Poitou-Charentes viendront perturber un climat bien calme à l'image d'un temps ensoleillé également du côté de Strasbourg. Côté température, des maximales relativement élevées du côté du sud avec 32 degrés attendus à Bayonne et Tarbes, 33 à Périgueux et Toulouse, 34 à Bordeaux et Cahors, et puis un petit peu plus d'eau sur le quart nord-ouest avec 23 à Strasbourg, 24 à Rouen, 25 à Paris, 28 du côté de Brest et du Mans, jusqu'à 30 à Vierzon.
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0: Votre voyage en toute sécurité à l'écoute du 107.7. Vous le savez, nos points sur vos conditions de circulation arrivent tous les quarts d'heure, et plus si le trafic le nécessite, et entre chaque infotrafic, la musique vous accompagne. Bonne route.

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1: Ça roule correctement en ce moment sur le contournement ouest de Strasbourg, vers le nord comme vers le sud de l'Alsace. Trafic fluide sur la 355.
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0: Vous êtes à proximité de Strasbourg sur l'A355. Bonne route à tous. Nous nous intéressons à l'état du trafic très vite. En attendant, un peu de musique sur le 107.7.
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1: Vous voyagez à l'écoute du 107.7 sur la 355 qui vous permet de contourner Strasbourg par l'ouest. Vous arrivez de Colmar, Sélestat, Molsheim, Haguenau, Brumath ou encore Metz. Eh bien, sachez que le trafic est fluide.

0: La traversée de l'Alsace à l'écoute du 107.7 pour rouler en toute sécurité et en musique. Vous retrouvez notre prochain point trafic dans quelques kilomètres.
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1: Vous empruntez la 355, 25 km d'autoroute à l'ouest de Strasbourg, où la circulation s'écoule sans incident, et ce dans les deux sens de circulation.

0: La musique et le trafic à l'honneur sur le 107.7. Comment ça roule sur la 355 à l'ouest de Strasbourg? Vous saurez ça dans quelques minutes.
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1: Bon début de journée avec Radio Vinci Autoroute. Au programme de ce quart d'heure, les principales infos du matin, la météo, une pause musicale et on commence par le trafic.
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1: Traversée de l'Alsace fluide sur l'A355, que vous rouliez direction Mulhouse et Colmar ou direction Paris-Metz et Karlsruhe.
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0: 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Comme promis, on fait un tour d'horizon de l'actualité et des prévisions météo du jour.
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2: Bonjour à tous. À la une, Washington et Téhéran plus proches que jamais d'un accord, selon Donald Trump. Le président américain affirme qu'un protocole d'accord doit être signé ce dimanche, tout comme les autorités pakistanaises qui évoquaient hier un accord bipartite dans les 24 prochaines heures. Donald Trump affirme également que le détroit d'Ormuz sera rouvert dans la foulée des négociations. Un optimisme douché par Téhéran qui exclut la signature d'un accord dès ce dimanche. Donald Trump attendu également mardi en France pour le sommet du G7 à Évian. Le président américain doit notamment prendre part à une réunion de travail commune avec Volodymyr Zelensky avant un dîner mercredi soir à Versailles avec Emmanuel Macron. En Haute-Savoie, un gendarme à moto qui participait à une mission de sécurisation du G7 a été tué hier, percuté par une voiture. Toujours en France, les nouvelles accusations de viol et d'agression sexuelle n'en finissent plus contre Patrick Bruel. Deux nouvelles plaintes ont été déposées hier contre le chanteur pour des faits remontant à 2007 et 2012. Mis en examen mercredi dans quatre autres dossiers pour viol et agression sexuelle, Patrick Bruel continue de clamer son innocence. Pour lui, 2027 a commencé dès hier. Raphaël Glucksmann a tenu son premier grand meeting à Aubervilliers en Seine-Saint-Denis. Devant près de 4000 personnes, le probable candidat place publique à la présidentielle, pas encore officiellement déclaré, appelle les socialistes et les écologistes à s'unir à ses côtés pour gagner l'an prochain, dit-il, notamment contre Jean-Luc Mélenchon. On passe au sport.
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2: Et le premier choc du mondial entre le Brésil et le Maroc a accouché cette nuit d'un match nul à un but partout. Les deux équipes sont devancées dans le groupe C par l'Écosse qui s'est imposée quelques heures plus tard 1-0 contre Haïti. Et puis autre résultat surprenant dans le groupe B, la Suisse a été accrochée un partout par le Qatar. Et puis on termine avec un mot de basket, les New York Knicks, nouveaux champions NBA, leur premier titre depuis 1973. Les New Yorkais ont remporté cette nuit les finales 4 matchs à 1 face aux San Antonio Spurs de Wembanyama en s'imposant dans le match 5 qui est disputé au Texas 94-90. 6h passé de 2 minutes. Excellent réveil à l'écoute du 107.7. L'actualité vous sera présentée dans une heure par Florence Dolly. Pour l'heure, place à vos conditions de circulation. À suivre juste après votre météo. Et l'été se rapproche petit à petit et ça se ressent sur le grand ouest du pays avec encore de très belles conditions météorologiques ce dimanche, marquées par de très belles éclaircies dès la matinée sur l'ensemble du grand ouest. À noter tout de même une perturbation nuageuse sur la majorité de la Nouvelle-Aquitaine, mais les éclaircies vont se renforcer dans l'après-midi, y compris dans le grand est à Strasbourg, pour nous offrir des températures dignes d'un mois de juillet avec des maximales de 32 degrés à Niort et Bayonne, 33 à Périgueux, Toulouse et Castres ou encore 34 à Bordeaux. Et puis légèrement plus doux sur le quart nord-ouest. Vous compterez 23 à Strasbourg, 25 à Paris, 27 du côté d'Alençon.
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4: Vous aimez la musique, ça tombe bien, nous aussi sur le 107.7. Alors on continue et le trafic de ce matin revient dans quelques instants.

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1: 25 km d'autoroute sans incident si vous roulez sur l'A355 direction l'A4 vers Paris, Metz, Nancy ou direction l'A35 vers Colmar et Mulhouse, ça reste fluide ce matin.

0: 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On vous accompagne en musique avec un retour au trafic dès qu'une nouvelle difficulté nous parvient. Bon début de journée à vous tous.
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1: Un début de journée calme à l'ouest de Strasbourg. L'autoroute A355 est fluide vers le nord, Paris, Metz, Nancy, comme vers le sud, Colmar et Mulhouse.

0: Vous roulez au cœur de l'Alsace sur la 355 ce matin et la musique du 107.7 vous accompagne. Nous revenons à vos conditions de circulation dans quelques instants.
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1: Bienvenue sur Radio Vinci Autoroute. Dans un instant, nous ferons un tour d'horizon de l'actu et de la météo, et puis évidemment un peu de musique, et tout de suite, le point sur vos conditions de circulation.
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1: Vous vous trouvez sur le contournement ouest de Strasbourg ce matin, et bien que vous rouliez vers Paris-Metz, Karlsruhe ou vers Colmar et Mulhouse, pas d'incident en cours.
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0: Radio Vinci Autoroute, pour bien démarrer cette journée, voici l'essentiel de l'actu en France et à l'étranger, puis votre météo.
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2: Bonjour à tous. C'est pour aujourd'hui. Donald Trump annonce la signature d'un accord de paix avec Téhéran ce dimanche. Information qui n'a pas été confirmée par l'Iran. Alors que le président américain annonce régulièrement depuis plusieurs semaines l'imminence de la signature d'un accord de paix. Un accord qui prévoit la réouverture immédiate du détroit d'Ormuz selon Donald Trump. Le président des États-Unis attendu ensuite ce lundi au G7 à Évian. Il participera mardi à une réunion de travail avec son homologue ukrainien Volodymyr Zelensky avant de dîner mercredi à Versailles avec Emmanuel Macron. Une rencontre des grandes puissances mondiales assombrie par la mort d'un gendarme à moto hier. Il participait à Évian à une mission de sécurisation du G7 quand il s'est fait percuter par une voiture. Et dans ce contexte, Genève s'attend à voir converger ce dimanche des milliers de manifestants contre ce sommet du G7 à l'appel d'une coalition qui regroupe des syndicats et des partis de gauche. Ils veulent dénoncer le fascisme et l'impérialisme. Retour en France, Raphaël Glucksmann a rassemblé 4000 personnes pour son premier meeting hier soir à Aubervilliers en Seine-Saint-Denis. Son objectif, rallier le PS et enclencher une dynamique autour de lui. Mais la gauche demeure à ce stade très dispersée à 10 mois de la présidentielle. De nouvelles plaintes visant Patrick Bruel déposées au tribunal de Nanterre. L'une de ces plaintes dénonce des faits de viol et d'agression sexuelle datant de mai 2012. L'autre concerne une tentative de viol et d'agression sexuelle en octobre 2007. Le chanteur est déjà mis en examen pour les mêmes faits dans 4 affaires et visé par des dizaines de plaintes. Il clame toujours son innocence. On passe au sport.
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2: Et première surprise de ce mondial de football, la Suisse et le Qatar ont fait match nul un partout grâce à une égalisation surprise hier soir des Qataris sur la pelouse de Santa Clara. Cette nuit, le Maroc et le Brésil se sont quittés sur un match nul un partout. Une rencontre en cours entre l'Australie et la Turquie, 1-0 à la mi-temps pour les Australiens. Il est 7h02, c'est la fin de ce flash. L'infotrafic revient dans un instant, juste après la météo. Et c'est une journée estivale qui démarre pour terminer ce week-end. Alors le ciel sera variable une bonne partie de la journée le long de la frontière belge. Quelques nuages encore présents au lever du jour sur la région Provence-Alpes-Côte d'Azur et ils pourront résister localement une bonne partie de la journée. Mais sinon, partout ailleurs, le temps sera largement ensoleillé et les températures grimpent. On note un dégradé du nord-est au sud-ouest avec 19 à 23 degrés proches des côtes normandes, proches des Hauts-de-France et sur une partie de la région Grand Est. Comptez 24 à 29 degrés des terres normandes à la Franche-Comté et l'Alsace en passant par la région parisienne. Le thermomètre affichera 29 à 32 degrés sur la Bretagne, les Pays de la Loire, le Centre-Val de Loire, la Bourgogne et l'Auvergne-Rhône-Alpes. Enfin, les régions les plus chaudes s'étendront de la Nouvelle-Aquitaine à l'Occitanie jusqu'à la Provence avec 32 à 35 degrés. Il fera 28 à 32 en Corse.
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0: Musique et trafic à suivre dans quelques kilomètres. Le 107.7 vous accompagne ce matin et tout au long de la journée sur le contournement ouest de Strasbourg.

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1: Vous vous trouvez en Alsace ce matin, vous traversez l'agglomération de Strasbourg via l'A355. Il n'y a ni incident, ni accident, ni bouchon sur cet axe de contournement ouest de la ville.
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0: La route en musique sur le 107.7. Prochain point sur vos conditions de circulation du matin dans quelques minutes.
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1: Une matinée où ça roule bien, pas d'incident en cours si vous êtes à l'ouest de Strasbourg sur l'A355. Pour autant, conservez de bonnes distances de sécurité avec le véhicule devant vous.

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1: On fait la route ensemble et en toute sécurité sur le 107.7 ce week-end. Quel est l'état du trafic sur l'A355 à l'ouest de Strasbourg? Vous saurez tout dans un instant après un peu de musique.
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1: Vous circulez dans l'agglomération de Strasbourg sur l'A355, vous arrivez peut-être de Metz, Nancy, Haguenau, Molsheim ou Colmar. Eh bien sachez que c'est fluide pour ce début de journée.

0: Vous aimez la musique, ça tombe bien, nous aussi sur le 107.7, alors on continue et le trafic de ce matin revient dans quelques instants.
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1: Radio Vinci Autoroute vous accompagne ce matin. Au menu de ce nouveau quart d'heure, l'actualité nationale et internationale, la météo, de la musique et maintenant le trafic.
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2: C'est un trafic fluide à l'ouest de Strasbourg. En effet, pas d'incident, d'accident ou de bouchon à signaler en ce moment sur l'A355.
3: Conserver de bonnes distances avec le véhicule devant vous est essentiel pour avoir le temps de réagir en cas de difficulté. On écoute ce même message en anglais.
4: Why are you driving so close to the vehicle in front of you? 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
2: Bonjour à tous. À la une, ce dimanche à 8h, la guerre au Moyen-Orient. Donald Trump a affirmé que la signature d'un accord de paix avec l'Iran était prévue ce dimanche et que le détroit d'Ormuz serait ouvert immédiatement. Quelques heures plus tôt, le porte-parole de la diplomatie iranienne avait pourtant écarté cette possibilité. Le président américain qui fête ce dimanche ses 80 ans avec un match de MMA qui fait polémique. Donald Trump a installé une immense cage grillagée dans le parc de la Maison-Blanche pour une soirée d'anniversaire inédite. Retour en France, l'ancien président du Conseil exécutif de Corse, Gilles Simeoni, estime qu'un rejet du projet de loi constitutionnelle visant à reconnaître l'autonomie de l'île serait lourd de conséquences. Le maire de Bastia a accordé un entretien à la Tribune dimanche. Le projet de loi doit être examiné à l'Assemblée à partir de mardi. Initié en 2022 par Gérald Darmanin après les violences qui ont suivi la mort d'Yvan Colonna, le texte prévoit que les lois et les règlements français pourront faire l'objet d'adaptations justifiées par les spécificités de l'île sous condition. Gérald Darmanin, dont la cote de popularité est en baisse auprès des Français, conséquence de l'affaire Liana, cette petite fille de 11 ans kidnappée et assassinée dans le Gers. Selon un sondage publié par la Tribune dimanche, le ministre de la Justice ne recueille plus que 39% d'avis favorables contre 44% précédemment. Il reste cependant en tête des ministres les plus populaires du gouvernement devant son confrère de l'Intérieur, Laurent Nunez. L'enseigne de ménage Shiva face à la justice. Une enquête a été ouverte à Paris pour travail dissimulé après une plainte de 3 agents de ménage qui dénoncent un lien de subordination dans leur rapport à Shiva. En cause, le recours systématique de l'entreprise à des contrats courts, des menaces au travail ou encore l'obligation pour les salariés d'être géolocalisés dans l'exercice de leur profession. Le sport, en basket, les New York Knicks, nouveaux champions NBA. Leur premier titre depuis 1973. Les New Yorkais ont remporté cette nuit les Finals 4 matchs à 1 face aux San Antonio Spurs de Wayne Banyama en s'imposant dans le match 5 disputé au Texas 94-90. Et puis du football.
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2: L'Australie vient de l'emporter 2-0 face à la Turquie. Le premier choc du Mondial sinon a eu lieu cette nuit entre le Brésil et le Maroc. Il a accouché d'un match nul, un but partout. Tout au long de ce Mondial, on vous propose sur le 107.7 d'évoquer la compétition à travers des chiffres marquants. Aujourd'hui, le nombre 16. Je vous donne rendez-vous pour en savoir plus juste après l'infotrafic. Mais avant ça, la météo. La météo de ce dimanche, c'est une journée estivale pour terminer ce week-end. Le ciel sera variable. Une bonne partie de la journée le long de la frontière belge. Quelques nuages encore présents au lever du jour sur la région Provence-Alpes-Côte d'Azur. Ils pourront résister localement une bonne partie de la journée. Mais sinon, le temps sera largement ensoleillé sur le reste du pays. Et on est à nouveau au début d'une nouvelle vague de chaleur avec des températures qui commencent à grimper. Ce dimanche, on note un dégradé du nord-est au sud-ouest avec 19 à 23 degrés proche des côtes normandes, des Hauts-de-France et une partie de la région Grand Est. Comptez 24 à 29 des terres normandes à la Franche-Comté et l'Alsace. En passant par la région parisienne, le thermomètre affichera 29 à 32 degrés sur la Bretagne, les Pays de la Loire, le Centre-Val de Loire, la Bourgogne et l'Auvergne-Rhône-Alpes. Enfin, les régions les plus chaudes s'étendront de la Nouvelle-Aquitaine à l'Occitanie jusqu'à la Provence avec 32 à 35 degrés. Il fera 28 à 32 en Corse.
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1: Trafic fluide ce matin sur la 355 vers le nord comme vers le sud, ça roule bien.
2: Conserver de bonnes distances avec le véhicule devant vous est essentiel pour avoir le temps de réagir en cas de difficulté. On écoute ce même message en allemand.
3: Warum fahren Sie so dicht auf? 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

0: 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On vous accompagne en musique avec un retour au trafic dès qu'une nouvelle difficulté nous parvient. Bon début de journée à vous tous.
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1: 25 km d'autoroute sans incident. Si vous roulez sur l'A355, direction l'A4, vers Paris, Metz, Nancy, ou direction l'A35, vers Colmar et Mulhouse, ça reste fluide ce matin.

0: Vous roulez au cœur de l'Alsace sur la 355 ce matin et la musique du 107.7 vous accompagne. Nous revenons à vos conditions de circulation dans quelques instants.
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1: Un début de journée calme à l'ouest de Strasbourg. L'autoroute A355 est fluide vers le nord. Paris, Metz, Nancy, comme vers le sud, Colmar et Mulhouse.

0: La route du week-end en musique avec un retour à vos conditions de circulation à l'ouest de Strasbourg dès qu'une nouvelle difficulté nous est signalée. Bon voyage sur le 107.7.
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1: Merci de nous rejoindre sur Radio Vinci Autoroute. Voici le programme de ce quart d'heure, les infos en France et dans le monde, la météo, notre playlist, mais on débute avec un point sur le trafic.
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1: Vous vous trouvez sur le contournement ouest de Strasbourg ce matin, et bien que vous rouliez vers Paris-Metz, Karlsruhe ou vers Colmar et Mulhouse, pas d'incident en cours.
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2: Bonjour à tous. Il affirme que c'est pour aujourd'hui. Donald Trump annonce la signature d'un accord de paix avec Téhéran ce dimanche, information qui n'a pas été confirmée par l'Iran. Alors que le président américain annonce régulièrement depuis plusieurs semaines l'imminence de la signature d'un accord de paix, un accord qui prévoit la réouverture immédiate du détroit d'Ormuz, selon Donald Trump. Le président des États-Unis attendu ensuite ce lundi au G7 à Évian. Il participera mardi à une réunion de travail avec son homologue ukrainien Volodymyr Zelensky, avant de dîner mercredi à Versailles avec Emmanuel Macron. Une rencontre des grandes puissances mondiales assombrie par la mort d'un gendarme à moto hier. Il participait à une mission de sécurisation du G7 quand il s'est fait percuter par une voiture. Et dans ce contexte, Genève s'attend à voir converger ce dimanche des milliers de manifestants contre ce sommet du G7 à l'appel d'une coalition qui regroupe des syndicats et des partis de gauche. Ils veulent dénoncer le fascisme et l'impérialisme. Retour en France, Météo France alerte sur un risque élevé de feux de forêt ce dimanche. 6 départements de l'ouest et du sud-est sont en alerte orange en raison des fortes chaleurs et de la sécheresse de la végétation. 4 d'entre eux sont situés dans le sud-est de l'Hexagone. Il s'agit de l'Aude, de l'Hérault, du Gard et du Vaucluse. S'y ajoutent la Charente-Maritime et les Deux-Sèvres dans l'ouest. La préfecture de l'Aude interdit par exemple les travaux des particuliers de 10h à 22h ce dimanche. De nouvelles plaintes visant Patrick Bruel déposées au tribunal de Nanterre. L'une de ces plaintes dénonce des faits de viol et d'agression sexuelle datant de mai 2012. L'autre concerne une tentative de viol et d'agression sexuelle en octobre 2007. Le chanteur est déjà mis en examen pour les mêmes faits dans 4 affaires et visé par des dizaines de plaintes. Et il clame toujours son innocence. On passe au sport.
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2: Et première surprise de ce mondial de football, la Suisse et le Qatar ont fait match nul un partout grâce à une égalisation surprise des Qataris sur la pelouse de Santa Clara. Cette nuit, le Maroc et le Brésil se sont quittés sur un match nul un partout. L'Australie l'a emporté tout à l'heure 2-0 sur la Turquie. Il est 9h02, c'est la fin de ce flash. L'infotrafic revient dans un instant, juste après la météo. Et c'est une belle journée qui démarre, une journée estivale pour terminer ce week-end. Alors quand même, quelques nuages qui vont traîner le long de la frontière belge. Le ciel sera un petit peu plus variable. Quelques nuages présents aussi au lever du jour sur la région Provence-Alpes-Côte d'Azur. Ils pourront résister localement une bonne partie de la journée. Partout ailleurs, le temps sera largement ensoleillé sur le reste du pays. Les températures grimpent, il va faire très chaud dans le sud-ouest avec une vague de chaleur qui va s'intensifier la semaine prochaine. Alors déjà ce dimanche, on note un dégradé du nord-est au sud-ouest avec 19 à 23 degrés proche des côtes normandes, les Hauts-de-France et une partie de la région Grand Est, comptez 24 à 29, des terres normandes à la Franche-Comté et l'Alsace en passant par la région parisienne. Le thermomètre affichera 29 à 32 degrés sur la Bretagne, les Pays de la Loire, le Centre-Val de Loire, la Bourgogne et l'Auvergne-Rhône-Alpes. Enfin, les régions les plus chaudes s'étendront de la Nouvelle-Aquitaine à l'Occitanie jusqu'à la Provence avec 32 à 35 degrés. Il fera 28 à 32 en Corse.
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0: Musique et trafic à suivre dans quelques kilomètres. Le 107.7 vous accompagne ce matin et tout au long de la journée sur le contournement ouest de Strasbourg.

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1: Il n'y a aucun incident à signaler en ce moment sur l'A355, 25 km de circulation fluide à l'ouest de Strasbourg, vers le nord comme vers le sud.
2: Pour la sécurité de tous, sur autoroute, on roule à droite. On écoute ce même message en anglais.
3: The right lane is not reserved for heavy goods vehicles or slow vehicles. 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

0: La route en musique sur le 107.7. Prochain point sur vos conditions de circulation du matin dans quelques minutes.
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1: Vous vous trouvez en Alsace ce matin, vous traversez l'agglomération de Strasbourg via l'A355. Il n'y a ni incident, ni accident, ni bouchon sur cet axe de contournement ouest de la ville.

0: Bonjour Maître de Caumont.
1: Bonjour à toutes et à tous.
0: Les véhicules flashés pour un excès de vitesse d'au moins 50 km/h font désormais l'objet d'une vérification automatique de leur assurance via le fichier des véhicules assurés. Je voulais que l'on profite de cette information pour rappeler ce que l'on encourt pour conduite sans assurance.
1: Alors, la conduite sans assurance, c'est un fléau. On estime de façon assez fiable qu'il y a environ 500 000 personnes qui roulent sans assurance en France.
0: C'est énorme.
1: Et on s'est rendu compte d'une chose, c'est qu'il fallait essayer de mettre des checkpoints pour essayer de créer une sorte de toile à travers laquelle il était plus difficile de passer.
0: Oui, enfin, ceci étant, ça m'a étonné. C'était pas déjà le cas. Chaque excès de vitesse ne s'accompagne pas d'une vérification.
1: Mais si, ils vont consulter automatiquement le fichier, justement. Quand vous allez faire un grand excès de vitesse, pour l'instant, c'est limité à cette situation-là.
0: Oui, mais pour les petits excès de vitesse, c'est pas le
1: pour
0: cas.
1: Pour l'instant, non. Ça viendra peut-être.
0: C'est ça qui m'étonnait, à vrai dire.
1: C'est tout aussi réalisable. Un certain nombre d'autres SAS ont été mis en place. Je donne deux exemples au hasard. Premièrement, vous ne pouvez pas prendre livraison d'un véhicule neuf ou d'occasion dans un garage si vous n'avez pas assuré le véhicule auparavant. Deuxième hypothèse qui n'est pas forcément très connue, vous ne sortez pas un véhicule d'une fourrière si vous ne prouvez pas qu'il est assuré. Donc vous voyez, il y a de plus en plus de choses qui ont été mises en place, y compris ce système LAPI. Lecture automatisée des plaques d'immatriculation qui fait qu'avec cet appareil que les policiers ont, ils peuvent à tout moment savoir si une voiture qui suit ou qui croise, dès lors qu'ils ont eu la plaque, est assurée ou pas. Donc, l'étau se resserre. Et quelles sont les sanctions encourues ? Alors, les sanctions encourues, elles ne sont pas indifférentes, puisque vous risquez pour la première fois une amende de 500 euros, une amende forfaitaire, et qui, ce n'est pas le cas pour les autres amendes, va être majorée de 50% automatiquement pour abonder ce fameux fonds de garantie. Donc, vous avez en fait une amende de 750 euros,
0: c'est
1: 500
0: énorme.
1: Plus 50%, c'est pas rien. Et si vous avez donc délibérément mis en circulation un véhicule non assuré, dites-vous bien que si vous êtes arrêté et que c'est tout ça, c'est pas une amende automatique, ça peut aller jusqu'à 3750 euros d'amende plus suspension de permis, voire confiscation du véhicule.
0: Donc évidemment, ne plaisante pas avec ça.
1: Non.
0: Merci Maître de Caumont, et pour retrouver sans cesse de nouvelles informations sur nos droits d'automobiliste, il y a votre site internet et l'adresse c'est maître-de-caumont.fr. À bientôt Maître.
1: À très bientôt.
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1: Une matinée où ça roule bien, pas d'incident en cours si vous êtes à l'ouest de Strasbourg sur l'A355. Pour autant, conservez de bonnes distances de sécurité avec le véhicule devant vous.

0: Vous aimez la musique, ça tombe bien, nous aussi sur le 107.7. Alors on continue et le trafic de ce matin revient dans quelques instants.
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1: Bienvenue sur Radio Vinci Autoroute dans ce nouveau quart d'heure de la musique pour vous accompagner. L'essentiel de l'info, ici et ailleurs, la météo et d'abord un point complet sur le trafic.
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1: Circulation fluide à l'ouest de Strasbourg. En effet, ça roule bien dans les deux sens de la 355. Mais si vous apercevez les services de sécurité en intervention, décalez-vous sur la voie opposée pour passer en toute sécurité.
2: Des pneus mal gonflés vous mettent en danger. Pensez à vérifier leur pression régulièrement. On écoute ce même message en anglais.
3: Low tire pressure or tires in poor condition considerably impairs road holding, increases braking distances, and leads to excess fuel consumption. 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

0: Radio Vinci Autoroute continue de vous accompagner. Tout de suite, les dernières infos à retenir, suivies de la météo.
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2: Bonjour à tous. Météo France alerte sur un risque élevé de feux de forêt ce dimanche. 6 départements sont en alerte orange en raison des fortes chaleurs et de la sécheresse de la végétation. 4 d'entre eux sont situés dans le sud-est de l'Hexagone. Il s'agit de l'Aude, de l'Hérault, du Gard et du Vaucluse. S'y ajoutent la Charente-Maritime et les Deux-Sèvres dans l'ouest. L'ancien président du conseil exécutif de Corse, Gilles Simeoni, estime qu'un rejet du projet de loi constitutionnelle visant à reconnaître l'autonomie de l'île serait lourd de conséquences. Le maire de Bastia a accordé un entretien à la tribune dimanche. Le projet de loi doit être examiné à l'Assemblée à partir de mardi. Initié en 2022 par Gérald Darmanin après les violences qui ont suivi la mort d'Ivan Colonna, le texte prévoit que les lois et les règlements français pourront faire l'objet d'adaptations justifiées par les spécificités de l'île de Beauté. La guerre au Moyen-Orient, Donald Trump a affirmé que la signature d'un accord de paix avec l'Iran était prévue ce dimanche et que le détroit d'Ormuz serait ouvert immédiatement. Quelques heures plus tôt, le porte-parole de la diplomatie iranienne avait pourtant écarté cette possibilité. Le président des États-Unis attendu ensuite ce lundi au G7 à Évian. Il participera mardi à une réunion de travail avec son homologue ukrainien Volodymyr Zelensky avant de dîner mercredi à Versailles avec Emmanuel Macron. Et dans ce contexte, Genève s'attend à voir converger ce dimanche des milliers de manifestants contre ce sommet du G7. À l'appel d'une coalition qui regroupe des syndicats et des partis de gauche. Ils veulent dénoncer le fascisme et l'impérialisme. Le sport avec du basket. Cette nuit, les New York Knicks ont enfin remporté un troisième titre NBA, le premier depuis 1973, à l'issue d'un printemps de play-off mémorable qui s'est achevé sur le parquet des San Antonio Spurs de Victor Wembanyama. Le prodige français aura tutoyé un premier trophée à seulement 22 ans. Et puis du football.
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2: La première grande affiche du Mondial 2026 a tenu ses promesses hier soir à New York, où le Brésil a été tenu en échec par le Maroc au terme d'un duel engagé pour récolter chacun un point qui entretient le suspense dans le groupe C. L'Australie a battu la Turquie tôt ce matin 2-0. À suivre ce dimanche, l'Allemagne contre le Curaçao à 19h, Pays-Bas-Japon à 22h et Côte d'Ivoire-Équateur dans la nuit à 1h du matin. En attendant, il est 10h02, c'est la fin de ce flash. Dans une heure, vous retrouverez Christelle Molon pour l'actualité. L'infotrafic revient dans un instant, juste après la météo.
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4: La météo. La météo, donc. La météo pour cette journée avec du soleil prévu hein, pour toute la journée normalement, avec simplement quelques nuages mais sans grandes conséquences du côté des Hauts-de-France par exemple jusqu'au Grand Est. Côté température, nous aurons des valeurs comprises entre 23 degrés à Strasbourg jusqu'à 34 du côté du bassin toulousain ou de la région bordelaise, 34 degrés également dans la région de La Rochelle. Il fera 25 degrés par exemple à Paris.
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0: Vous contournez Strasbourg par l'ouest sur l'A355. À l'écoute du 107.7, vous savez tout de l'état du trafic, la circulation dans la région. On y revient dans quelques minutes.

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1: Vous empruntez la 355, 25 km d'autoroute à l'ouest de Strasbourg, où la circulation s'écoule sans incident, et ce dans les deux sens de circulation.
2: 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À chaque pause, vérifiez l'arrimage des objets que vous transportez. On écoute ce même message en anglais.
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0: Toujours de la musique pour accompagner votre voyage du week-end sur le 107.7 et du trafic aussi, bien sûr. Prochain point sur la circulation près de Strasbourg dans quelques instants.
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1: Vous voyagez à l'écoute du 107.7 sur la 355 qui vous permet de contourner Strasbourg par l'ouest. Vous arrivez de Colmar, Sélestat, Molsheim, Haguenau, Brumath ou encore Metz. Eh bien, sachez que le trafic est fluide.

0: harnais, cage, filet, ceinture, sac de transport, tout existe pour voyager en toute sécurité avec son animal de compagnie. Et même des sièges auto, comme ceux installés pour les enfants. Ils sont très chers, certes, mais vont jusqu'à subir des crash tests pour tester leur robustesse. C'est le cas de ceux de la marque Tavopet, dont Maud Arovigno est porte-parole.
1: On sait qu'en France, il n'y a pas vraiment de réglementation spécifique pour les animaux de compagnie en voiture. Il y a seulement l'obligation, on va dire, de ne pas gêner la conduite pour le conducteur, etc. Mais voilà, il n'y a pas vraiment de règles précises. Donc nous, on essaie d'apporter vraiment ce système de protection supplémentaire qui va faire en sorte que l'animal est vraiment protégé dans son habitacle et ne sera pas un projectile et dangereux pour les autres, mais aussi pour lui-même.
0: Un projectile, oui, vous avez bien entendu, en cas d'accident, votre chat, votre chien non attaché peut être projeté tel une charge. D'ailleurs, une personne sur deux ayant vécu un accident de la route avec son animal finit par lui installer un système de retenue. Encore faut-il que l'animal l'accepte.
2: Alors là, il faudrait y aller de manière positive. Là, ça sert à rien de brusquer son chien, on est en train de lui apprendre quelque chose de nouveau.
0: Guillaume est éducateur canin, superdoggy41 sur Instagram.
2: Avant de l'attacher à la voiture, si ça n'a jamais été le cas, je suppose qu'il va falloir lui mettre un petit harnais. Donc déjà, lui apprendre qu'est-ce qu'un harnais, donc par exemple avec des friandises, lui apprendre à mettre la tête dans le harnais, etc. Ensuite, à remonter gentiment dans la voiture, surtout s'il y a eu un traumatisme, peut-être qu'il peut réassocier la voiture à quelque chose de négatif et du coup être stressé au niveau de la voiture. Dans ce cas-là, il faut faire du coup la désensibilisation et pour ce faire, il faut le prendre, le mettre dans la voiture, réassocier la voiture à quelque chose de positif. Donc par exemple avec des friandises, puis ensuite le refaire descendre pour lui montrer que t'as vu, t'es monté, c'est passé quelque chose de bien, donc maintenant tu peux repartir et il n'y a aucun moment négatif dans tout ça. Et recommencer plusieurs fois avec des durées un peu plus longues. Puis ensuite on réintroduit gentiment, par exemple l'attache, donc admettons il a une ceinture, donc on rattache au harnais à la ceinture de sécurité et on augmente pareil la durée pendant 5 minutes, on fait ça, ensuite pendant 10 minutes, pendant 20 minutes, ensuite on refait la même chose. Mais cette fois, on va en voiture, on va faire un petit tour en voiture quand t'es attaché et recommencer plusieurs fois avec des durées un peu plus longues.
0: L'habituer, toujours, faire des tests avant d'engager un long voyage. Vous avez maintenant les clés pour voyager en toute sécurité.
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1: Cœur de la région Grand Est, vous passez à l'ouest de Strasbourg via l'A355, autoroute fluide aussi bien direction Paris-Metz-Karlsruhe que direction Colmar et Mulhouse.

0: 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Nous parlons de vos conditions de circulation dès qu'une nouvelle difficulté nous est signalée, tout en vous accompagnant en musique.
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1: Merci d'écouter Radio Vinci Autoroute au programme de ce nouveau quart d'heure de la musique, le point sur l'actualité nationale et internationale, la météo et tout de suite le trafic.
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1: Vous roulez à l'ouest de Strasbourg sur l'A355, pas d'incident à signaler. C'est un trafic fluide au cœur de cette agglomération strasbourgeoise.
2: 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Surtout, pensez à faire des pauses régulièrement. On écoute ce même message en allemand.
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0: 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On fait maintenant un tour d'horizon de l'actualité et des prévisions météo.
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2: Bonjour, plus aucun examen l'après-midi, c'est ce que souhaite le ministre de l'Éducation nationale, Édouard Geffray, alors que la France se prépare à affronter un nouvel épisode de vagues de chaleur avec des records de température attendus pour un mois de juin. Les épreuves écrites du bac ont pourtant lieu la semaine prochaine. Avec ce retour de la chaleur, Météo France met en garde contre le risque d'incendie. 6 départements présentent aujourd'hui un danger élevé de feux de forêt, l'Aude, l'Hérault, le Gard et le Vaucluse dans le sud et la Charente-Maritime et les Deux-Sèvres dans l'ouest du pays. L'ex-président du conseil exécutif de Corse, Gilles Simeoni, estime qu'un rejet du projet de loi constitutionnelle visant à reconnaître l'autonomie de l'île, dont l'examen débute après-demain à l'Assemblée nationale, serait lourd de conséquences perturbantes. Il s'exprime dans un entretien dans la Tribune dimanche. Initié en 2022 par Gérald Darmanin, alors ministre de l'Intérieur, à la demande d'Emmanuel Macron, le projet de loi constitutionnelle vise à octroyer à l'île une autonomie au sein de la République. Concrètement, les lois et règlements français pourront faire l'objet d'adaptations justifiées par les spécificités de l'île. Dans l'actualité également, une délégation du Qatar est arrivée à Téhéran dans le cadre des pourparlers pour mettre durablement fin à la guerre au Moyen-Orient. Le Qatar joue avec le Pakistan, le pays médiateur entre l'Iran et les États-Unis. Donald Trump lui affirme que les États-Unis signeront un accord avec l'Iran dans la journée pour mettre fin à ce conflit. Un accord qui entraînerait, selon le président américain, les réouvertures immédiates du détroit d'Hormuz. La diplomatie iranienne a de son côté évoqué un accord, certes ces prochains jours, mais sans évoquer spécifiquement ce dimanche. Un spectacle inédit pour marquer 2 anniversaires. Donald Trump assiste aujourd'hui à un match de MMA organisé à la Maison Blanche pour les 250 ans des États-Unis. Le président américain fête par la même occasion ses 80 ans, devenant ainsi le 2e chef de l'État en exercice à passer ce cap après Joe Biden. Côté football, la première grande affiche du Mondial 2026 a tenu ses promesses hier à New York où le Brésil a été tenu en échec par le Maroc. 1-1. Et puis aujourd'hui, à suivre à 19h, Allemagne, Curaçao. Et puis à 22h, les Pays-Bas face au Japon. Il est 11h passé de 2 minutes, c'est la fin de ce flash. Dans un instant, vos conditions de circulation juste après la météo. Et c'est du beau temps, hein, avec des températures qui effectivement vont monter dès aujourd'hui, avec cet après-midi sous le soleil des valeurs comprises entre 23 degrés à Strasbourg et jusqu'à 34 à Bordeaux. Il fera 25 degrés à Paris, 29 degrés pour Brest ou pour Rennes, ainsi qu'en région centre, à Tours ou à Bourges par exemple. 31 degrés attendus à Nantes cet après-midi, 30 pour Bayonne, 33 à Toulouse et je vous le disais jusqu'à 34 à Bordeaux et à La Rochelle.
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0: Des pauses régulières le long de votre parcours, c'est indispensable pour rester bien concentré sur votre conduite. Les aires de repos et de service sont là pour ça. On continue, nous, en musique. Rendez-vous dans une dizaine de minutes, à peine, pour un nouveau point trafic avec la rédaction du 107.7.

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1: Ça roule correctement en ce moment sur le contournement ouest de Strasbourg, vers le nord comme vers le sud de l'Alsace. Trafic fluide sur la 355.
2: Les agents routiers interviennent sur les voies. Décalez-vous et ralentissez pour passer à leur hauteur en toute sécurité. On écoute ce même message en anglais.
3: While driving on the motorway, you're sure to come across an area where traffic safety officers are intervening. 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

0: La musique et le trafic à l'honneur sur le 107.7. Comment ça roule sur la 355 à l'ouest de Strasbourg? Vous saurez ça dans quelques minutes.
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1: L'infotrafic, comme chaque quart d'heure sur le 107.7 avec une A355 où ça roule bien, que vous arriviez notamment de Mulhouse, Colmar, Paris, Metz ou Nancy.

0: Question d'autoroute. Comment compenser l'impact environnemental des travaux de l'autoroute ? Pour chaque projet, tout est mis en œuvre pour réduire le plus possible les conséquences des travaux. Et cela commence bien avant les premiers coups de pelle. Sarah Corpar, de Vinci Autoroute.
1: On évalue différentes variantes. Ce travail de conception et d'analyse est fait par des bureaux d'études spécialisés. Et tout est mixé pour sélectionner la variante, donc la plus optimisée et la moins impactante pour l'environnement.
0: Si la variante choisie doit avoir un impact environnemental, il doit être compensé ailleurs.
1: On va acheter des terrains considérés comme dégradés par les écologues. On va replanter des haies, on va retirer les déchets, suivre ces terrains pendant 30 ans, 50 ans, voire 99 ans, pour vérifier si on a bien obtenu notre plus-value écologique.
0: Et les services de l'autoroute sont suivis de très près sur la question.
1: Tant qu'on n'a pas obtenu nos gains écologiques, les services de l'État nous imposent d'aller compléter les travaux, voire compléter notre surface foncière pour bien vérifier qu'on a bien compensé notre impact lié à la construction du nouveau projet.
0: Par exemple, en 2023, lors de l'élargissement de l'A10 au nord d'Orléans, ce sont près de 80 000 arbres et arbustes qui ont été plantés aux abords des autoroutes A10 et A71.
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1: Traversée de l'Alsace fluide sur l'A355, que vous rouliez direction Mulhouse et Colmar ou direction Paris-Metz et Karlsruhe.

0: Le 177, c'est la garantie de rouler en toute sécurité sur le contournement ouest de Strasbourg. Nous reparlons de vos conditions de circulation après les tubes d'hier et d'aujourd'hui.
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1: Merci de votre fidélité à Radio Vinci Autoroute. À suivre, un peu de musique, l'actualité nationale et internationale résumée pour vous, la météo. Mais d'abord, voyons ensemble ce qui se passe sur la route.
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1: Circulation fluide à l'ouest de Strasbourg. En effet, ça roule bien dans les deux sens de l'A355. Mais si vous apercevez les services de sécurité en intervention, décalez-vous sur la voie opposée pour passer en toute sécurité.
2: Se servir de son téléphone en conduisant, c'est interdit. En revanche, vous pourrez tout à fait l'utiliser lors de votre prochaine pause. On écoute ce même message en allemand.
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0: Radio Vinci Autoroute, l'infotrafic revient dans un instant, mais tout de suite, le point sur les grands titres de l'actu et sur la météo.
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2: Gare aux incendies ce dimanche dans les massifs forestiers. 6 départements présentent un danger élevé de feux de forêt. L'Aude, l'Hérault, le Gard, le Vaucluse, la Charente-Maritime, les Deux-Sèvres. Le ministre de l'Éducation nationale, Édouard Geffray, ne souhaite par ailleurs plus que des examens de fin d'année type baccalauréat soient organisés l'après-midi à l'avenir en raison du réchauffement climatique. L'ex-président du Conseil exécutif de Corse, Gilles Simeoni, estime qu'un rejet du projet de loi constitutionnelle visant à reconnaître l'autonomie de l'île, dont l'examen débute après-demain à l'Assemblée nationale, serait lourd de conséquences perturbantes. Il s'exprime ce matin dans la tribune dimanche. Initié en 2022 par Gérald Darmanin, alors ministre de l'Intérieur, à la demande d'Emmanuel Macron, ce projet de loi constitutionnelle vise à octroyer à l'île une autonomie au sein de la République. Kiev salue sur X l'interception dans la Manche d'un pétrolier de la flotte fantôme russe par des forces britanniques en collaboration avec la France. Le président ukrainien y voit un coup porté à la machine de guerre, je cite, du Kremlin. La page sportive de ce dimanche est intense, avec d'abord Victor Wembanyama qui devra patienter puisque ce sont les New York Knicks qui ont remporté le titre NBA de la saison. Un troisième titre en basket donc pour la formation new-yorkaise et le premier depuis 1973. Le joueur français des San Antonio Spurs aura tout de même tutoyé un premier trophée à seulement 22 ans. C'est la plus grande leçon de ma vie, a déclaré Wemby après cette défaite, promettant de revenir encore plus fort la saison prochaine. En cyclisme, Paul Sexas prendra bien tout à l'heure le départ à Beaufort de la 8e et dernière étape du Tour Auvergne-Rhône-Alpes. Il avait lourdement chuté hier au 30e kilomètre. Aujourd'hui, 120 kilomètres au menu entre Beaufort donc, et le plateau de Solaison, avec pas moins de 4 cols à franchir, dont le redoutable col du Pré à plus de 10%. Tout de suite, le mondial. Avec aujourd'hui 2 matchs au programme à 19h. Allemagne plus face au petit poussé de la compétition, le Curaçao. Et puis à 22h, on suivra Pays-Bas-Japon. Hier soir, dans le groupe C, le Brésil a été tenu en échec par le Maroc 1-1. Même score pour la Suisse face au Qatar. Et puis, vous le savez, tout au long de ce mondial, nous vous proposons sur le 107.7 d'évoquer la compétition à travers des chiffres marquants. Aujourd'hui, le 16, je donne rendez-vous donc pour en savoir plus juste après le point trafic. Mais tout de suite, puisqu'il est midi passé de 2 minutes. Voici la météo. Avec un temps sec et ensoleillé pour ce dimanche, des températures qui commencent à monter et elles vont continuer à monter au fil des prochains jours. Pour cet après-midi, c'est ma foi relativement agréable avec 24 degrés par exemple à Strasbourg, 25 degrés à Paris. Ça monte déjà beaucoup plus sur le centre-Val de Loire avec 28 à 29 degrés à Bourges, Orléans et Tours. 29 degrés aussi en Bretagne, à Rennes comme à Brest. Il fera 30 degrés cet après-midi au Pays Basque, à Bayonne. 32 degrés pour Nantes, 33 à Toulouse, 34 à La Rochelle et 35 degrés à Bordeaux.
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0: Vous traversez l'Alsace par la 355. Le 107.7 revient pour vous sur le trafic chaque quart d'heure. Et vous le savez, à chaque nouvelle difficulté rencontrée sur la route, nous n'hésitons pas à interrompre nos programmes. Prochain point trafic dans une poignée de minutes.

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1: Vous empruntez la 355, 25 km d'autoroute à l'ouest de Strasbourg, où la circulation s'écoule sans incident, et ce dans les deux sens de circulation.
2: En cas d'accident, l'intervention des secours se fera plus rapidement si vous appelez depuis une borne d'appel orange. On écoute ce même message en anglais.
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1: Vous voyagez à l'écoute du 107.7 sur la 355 qui vous permet de contourner Strasbourg par l'ouest. Vous arrivez de Colmar, Célestat, Molsheim, Haguenau, Brumath ou encore Metz. Eh bien, sachez que le trafic est fluide.

0: Vous êtes à proximité de Strasbourg sur l'A355. Bonne route à tous. Nous nous intéressons à l'état du trafic très vite. En attendant, un peu de musique sur le 107.7.
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1: Cœur de la région Grand Est, vous passez à l'ouest de Strasbourg via l'A355, autoroute fluide aussi bien direction Paris-Metz-Karlsruhe que direction Colmar et Mulhouse.

0: Vous contournez Strasbourg par l'ouest sur l'A355. À l'écoute du 107.7, vous savez tout de l'état du trafic, la circulation dans la région. On y revient dans quelques minutes.
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1: Merci d'avoir choisi Radio Vinci Autoroute, votre programme pour les 15 prochaines minutes. De la musique, l'essentiel de l'actualité en France et dans le monde, la météo. Et on commence par le trafic.
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1: Vous roulez à l'ouest de Strasbourg sur l'A355, pas d'incident à signaler. C'est un trafic fluide au cœur de cette agglomération strasbourgeoise.
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0: Merci d'être avec nous. Bonne route. Tout de suite, l'actu nationale et internationale, puis votre météo.
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2: Bonjour. Donald Trump affirme toujours que les États-Unis signeront aujourd'hui un accord avec l'Iran pour mettre fin à la guerre au Moyen-Orient. Mais l'agence de presse iranienne Fars, réputée proche des milieux conservateurs, affirme de son côté que Téhéran n'a pas encore pris de décision pour la signature du protocole d'accord. Les forces britanniques ont intercepté dans la Manche un pétrolier de la flotte fantôme russe en étroite collaboration avec la France. C'est ce qu'a annoncé le ministère de la Défense au Royaume-Uni. L'Ukraine a salué cette interception y voyant un coup porté à la machine de guerre du Kremlin. Les Suisses votent aujourd'hui sur une initiative populaire anti-immigration proposant de plafonner la population ainsi qu'un projet gouvernemental visant à resserrer les critères d'accès au service civil afin de préserver le caractère prioritaire du service militaire. Selon les derniers sondages et les premières projections, les deux scrutins s'annoncent très serrés, mais le non est toutefois donné légèrement gagnant pour l'initiative sur l'immigration. En France, un homme d'une vingtaine d'années a trouvé la mort hier soir à Clermont-Ferrand lors d'une rixe. Deux des protagonistes de cette rixe ayant concerné une dizaine de personnes ont été blessés à l'arme blanche et l'un d'eux est décédé donc plus tard des suites de ses blessures. Deux suspects sont en garde à vue, une enquête est ouverte. Les personnalités de gauche, Jean-Luc Mélenchon et Raphaël Glucksmann, arrivent au coude à coude dans les trois configurations testées par l'Institut Opinionway pour le journal du dimanche pour le premier tour de l'élection présidentielle. Un scrutin toujours largement dominé par le Rassemblement National avec Édouard Philippe en principal concurrent du Bloc central. En sport, la course automobile sur circuit la plus longue du monde, les 24 heures du Mans, s'achemine vers un duel final entre BMW et Cadillac, même si à 3 heures de l'arrivée, Toyota, qui a gagné 5 fois dans la Sarthe, reste en embuscade. Sur ce circuit inondé de soleil, la BMW allemande numéro 20, pilotée en fin de matinée par le néerlandais Robin Fringe, et la très rapide Cadillac américaine numéro 12, en France, aux mains du français Norman Nato, se sont échangés la tête de course au gré des arrêts au stand. Enfin, l'Iran est attendu aujourd'hui à Los Angeles, la veille de ses débuts en Coupe du Monde de football face à la Nouvelle-Zélande. Un match sur le sol américain écrasé par le contexte géopolitique et la guerre au Moyen-Orient. 13h passées de 2 minutes, c'est la fin de ce flash. Dans un instant, vos conditions de circulation juste après la météo. Après-midi, sous le soleil et sous la chaleur, notamment le long de l'Atlantique avec de 29 degrés à Brest jusqu'à 35 à Bordeaux. Il fera 25 degrés à Paris, 24 à Toulouse, mais déjà 28, 29 degrés en centre-val de Loire, 30 degrés du côté du Pays Basque et donc 30 à 32 degrés sur l'est de la Bretagne. Pour demain, les températures seront stationnaires. C'est surtout à partir du milieu de la semaine que ça va vraiment augmenter encore et en dépassant les 30, voire 35 degrés sur quasiment l'ensemble de nos régions. Demain, donc, ce sera encore du beau temps avec l'après-midi des valeurs comprises entre 19 degrés à Brest et 33 degrés à Bordeaux.
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0: Près de Strasbourg, votre meilleure source d'infotrafic, c'est bien sûr le 107.7. Nous parlons de vos conditions de circulation dès qu'une nouvelle difficulté nous est signalée, tout en vous accompagnant en musique.

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1: C'est un trafic fluide à l'ouest de Strasbourg. En effet, pas d'incident, d'accident ou de bouchon à signaler en ce moment sur l'A355.
2: Des agents routiers interviennent sur les voies. Décalez-vous et ralentissez pour passer à leur hauteur en toute sécurité. On écoute ce même message en allemand.
3: Bei Autobahnfahrten werden Sie bestimmt auf Strecken stoßen, wo Sicherheits- oder Arbeitskräfte im Einsatz sind. 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

0: Des pauses régulières le long de votre parcours, c'est indispensable pour rester bien concentré sur votre conduite. Les aires de repos et de service sont là pour ça. On continue, nous, en musique. Rendez-vous dans une dizaine de minutes, à peine, pour un nouveau point trafic avec la rédaction du 107.7.
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1: Ça roule correctement en ce moment sur le contournement ouest de Strasbourg, vers le nord comme vers le sud de l'Alsace. Trafic fluide sur la 355.

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0: La musique et le trafic à l'honneur sur le 107.7. Comment ça roule sur la 355 à l'ouest de Strasbourg? Vous saurez ça dans quelques minutes.
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0: roulez sur l'autoroute A355 en ce début d'après-midi dans la région de Strasbourg, direction Colmar et Mulhouse. Notez la présence d'un fourgon tombé en panne au niveau de la barrière de péage d'Ittenheim, c'est-à-dire à peu près à mi-parcours sur cette autoroute A355 en direction du sud. A priori, ce véhicule ne gêne pas les autres voitures dans ce secteur. Voici maintenant cette même information délivrée en langues étrangères.
1: Near Strasbourg on the A355, there are reports of a stationary vehicle towards Colmar and Mulhouse.
2: Im Kreis Straßburg auf der A355 wurde uns in Richtung Colmar und Mulhouse ein defektes Fahrzeug gemeldet.

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1: Sur l'autoroute A355 en ce début d'après-midi dans la région de Strasbourg, direction Colmar et Mulhouse. Notez la présence d'un fourgon tombé en panne au niveau de la barrière de péage d'Ittenheim, c'est-à-dire à peu près à mi-parcours sur cette autoroute A355 en direction du sud. A priori, ce véhicule ne gêne pas les autres voitures dans ce secteur. Voici maintenant cette même information délivrée en langues étrangères.
2: Near Strasbourg on the A355, there are reports of a stationary vehicle towards Colmar and Mulhouse.
3: Im Kreis Straßburg auf der A355 wurde uns in Richtung Colmar und Mulhouse ein defektes Fahrzeug gemeldet.

0: Le 107.7 vous accompagne ce week-end sur le contournement ouest de Strasbourg, en musique bien sûr, mais avec le trafic aussi. Nous revenons à vos conditions de circulation dans quelques instants.
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1: Radio Vinci Autoroute vous accompagne au programme dans ce quart d'heure de la musique, un résumé des grandes infos en France et à l'international, la météo et tout de suite votre point trafic.
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2: Sur l'autoroute A355 en ce début d'après-midi dans la région de Strasbourg, direction Colmar et Mulhouse. Notez la présence d'un fourgon tombé en panne au niveau de la barrière de péage d'Ittenheim, c'est-à-dire à peu près à mi-parcours sur cette autoroute A355 en direction du sud. A priori, ce véhicule ne gêne pas les autres voitures dans ce secteur. Voici maintenant cette même information délivrée en langues étrangères.
3: Near Strasbourg on the A355, there are reports of a stationary vehicle towards Colmar and Mulhouse.
4: Im Kreis Straßburg auf der A355 wurde uns in Richtung Colmar und Mulhouse ein defektes Fahrzeug gemeldet.
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2: Bonjour, plus aucun examen l'après-midi, c'est ce que souhaite instaurer le ministre de l'Éducation nationale, Édouard Geffray, alors que la France se prépare à affronter un nouvel épisode de vague de chaleur et que les épreuves écrites du bac ont lieu la semaine prochaine. Avec ce retour de la chaleur, Météo France met en garde contre le risque d'incendie dans 6 départements du sud et de l'ouest, à savoir les Deux-Sèvres, la Charente-Maritime, le Vaucluse, le Gard, l'Hérault et l'Aude. Emmanuel Macron et Narendra Modi ont de nouveau affiché la bonne santé du partenariat franco-indien en inaugurant à Nice, à la veille du G7, un salon de l'innovation et des technologies indiennes qualifié d'incontournable par le président de la République. Demain, au premier jour donc du G7 à Évian, en Haute-Savoie, le président de la République s'exprimera dans le journal télévisé de TF1 à 13h. Israël rapporte avoir mené des frappes sur la banlieue sud de Beyrouth, considérée comme un bastion du groupe armé pro-iranien Hezbollah, tandis qu'un média officiel libanais a fait état d'un bombardement sur le quartier de Goberi. Quant à l'accord que Donald Trump affirme être sur le point de signer avec l'Iran pour mettre fin à la guerre au Moyen-Orient, il ne semble toujours pas à l'ordre du jour. Le président américain assistera bien en revanche ce soir à un match de MMA organisé à la Maison-Blanche pour les 250 ans des États-Unis et aussi les 80 ans de Donald Trump, qui devient ainsi, après Joe Biden, le deuxième chef de l'État en exercice à passer ce cap. La page sportive avec Paul Sexas, le cycliste français qui prendra bien le départ à Beaufort de la 8e et dernière étape du Tour Auvergne-Rhône-Alpes. Il avait lourdement chuté hier. Aujourd'hui, 120 km de course au menu entre Beaufort et le plateau de Solaison, avec pas moins de 4 cols à franchir, dont le redoutable col du Pré à plus de 10%. En tennis de table, pour la 4e année consécutive, les deux frères Alexis et Félix Lebrun se disputeront cet après-midi la couronne de champion de France en simple à Laval. Sur les 3 dernières confrontations, c'est pour le moment l'aîné des deux frères qui mène avec 2 victoires, Alexis donc. Mais Félix avait pris une première revanche l'an passé en s'imposant pour la première fois de sa carrière à l'issue d'un énorme match. Il est 14h passé de 2 minutes, c'est la fin de ce flash. Dans un instant, vos conditions de circulation juste après la météo. Avec des températures élevées, notamment le long de l'Atlantique pour cet après-midi, de 29 à 35 degrés de Brest à Bordeaux, le tout sous un beau soleil. On se contente entre guillemets de 24 degrés à Strasbourg cet après-midi, 25 à Paris, 28 degrés attendus à Orléans, 29 à Bourges comme à Tours, mais aussi donc à Brest et à Rennes cet après-midi. Il fera 30 degrés au Pays Basque, 32 degrés attendus à Nantes, 33 à Toulouse, 34 à La Rochelle, 35 à Bordeaux. Demain, même type de temps, avec toujours beaucoup, beaucoup de soleil et des températures qui resteront à peu près stationnaires par rapport à celles d'aujourd'hui. C'est surtout à partir de mercredi que l'on attend une hausse des températures.
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0: Le 177, c'est la garantie de rouler en toute sécurité sur le contournement ouest de Strasbourg. Nous reparlons de vos conditions de circulation après les tubes d'hier et d'aujourd'hui.

0: 55 en direction du sud. A priori, ce véhicule ne gêne pas les autres voitures dans ce secteur. Voici maintenant cette même information délivrée en langues étrangères.
1: Near Strasbourg on the A355, there are reports of a stationary vehicle towards Colmar and Mulhouse.
2: Im Kreis Straßburg auf der A355 wurde uns in Richtung Colmar und Mulhouse ein defektes Fahrzeug gemeldet.
3: Un obstacle sur les voies, c'est un danger. À chaque pause, vérifiez l'arrimage des objets que vous transportez. On écoute ce même message en allemand.
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0: La route du week-end en musique avec un retour à vos conditions de circulation à l'ouest de Strasbourg dès qu'une nouvelle difficulté nous est signalée. Bon voyage sur le 107.7.
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1: Sur l'autoroute A355 en ce début d'après-midi dans la région de Strasbourg, direction Colmar et Mulhouse. Notez la présence d'un fourgon tombé en panne au niveau de la barrière de péage d'Ittenheim, c'est-à-dire à peu près à mi-parcours sur cette autoroute A355 en direction du sud. A priori, ce véhicule ne gêne pas les autres voitures dans ce secteur. Voici maintenant cette même information délivrée en langues étrangères.
2: Near Strasbourg on the A355, there are reports of a stationary vehicle towards Colmar and Mulhouse.
3: Im Kreis Straßburg auf der A355 wurde uns in Richtung Colmar und Mulhouse ein defektes Fahrzeug gemeldet.

0: Vous traversez l'Alsace par la 355. Le 177 revient pour vous sur le trafic chaque quart d'heure. Et vous le savez, à chaque nouvelle difficulté rencontrée sur la route, nous n'hésitons pas à interrompre nos programmes. Prochain point trafic dans une poignée de minutes.
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1: Sur l'autoroute A355 en ce début d'après-midi dans la région de Strasbourg, direction Colmar et Mulhouse. Notez la présence d'un fourgon tombé en panne au niveau de la barrière de péage d'Ittenheim, c'est-à-dire à peu près à mi-parcours sur cette autoroute A355 en direction du sud. A priori, ce véhicule ne gêne pas les autres voitures dans ce secteur. Voici maintenant cette même information délivrée en langues étrangères.
2: Near Strasbourg on the A355, there are reports of a stationary vehicle towards Colmar and Mulhouse.
3: Im Kreis Straßburg auf der A355 wurde uns in Richtung Colmar und Mulhouse ein defektes Fahrzeug gemeldet.

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1: Bonjour et merci d'écouter Radio Vinci Autoroute. Au programme de ces prochaines minutes de votre week-end, de la musique, l'essentiel de l'actualité nationale et internationale, la météo et tout de suite le point sur le trafic.
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2: Sur l'autoroute A355 en ce début d'après-midi dans la région de Strasbourg, direction Colmar et Mulhouse. Notez la présence d'un fourgon tombé en panne au niveau de la barrière de péage d'Ittenheim, c'est-à-dire à peu près à mi-parcours sur cette autoroute A355 en direction du sud. A priori, ce véhicule ne gêne pas les autres voitures dans ce secteur. Voici maintenant cette même information délivrée en langues étrangères.
3: Near Strasbourg on the A355, there are reports of a stationary vehicle towards Colmar and Mulhouse.
4: Im Kreis Straßburg auf der A355 wurde uns in Richtung Colmar und Mulhouse ein defektes Fahrzeug gemeldet.
5: La voie de droite n'est pas réservée aux poids lourds ou aux véhicules lents. Pensez à vous rabattre après avoir dépassé. Cela permettra aussi de fluidifier le trafic. Sur autoroute comme ailleurs, on roule à droite.

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2: Bonjour, Emmanuel Macron et Narendra Modi ont de nouveau affiché la bonne santé du partenariat franco-indien en inaugurant à Nice, à la veille du G7, un salon de l'innovation et des technologies indiennes qualifié d'incontournable par le président de la République. Au premier jour du G7 à Évian, demain, en Haute-Savoie, le président de la République s'exprimera dans le journal télévisé de TF1 à 13h. Les personnalités de gauche, Jean-Luc Mélenchon et Raphaël Glucksmann, arrivent au coude à coude dans les trois configurations testées par l'Institut Opinionway pour le journal de dimanche, pour le premier tour de l'élection présidentielle, toujours largement dominé par le Rassemblement national, avec Édouard Philippe en principal concurrent du Bloc central. Les règles d'étiquetage changent aujourd'hui pour un certain nombre de produits du petit déjeuner, comme le miel, la confiture ou le jus de fruits. C'est la conséquence d'une directive européenne baptisée Directive Petit Déjeuner, désormais transposée en droit français. L'objectif de cette loi est bien sûr de mieux informer le consommateur, mais aussi de réduire les teneurs en sucre de ces produits. La page sportive riche de ce dimanche, avec d'abord du tennis de table, et pour la quatrième année consécutive, les frères Alexis et Félix Lebrun se disputeront tout à l'heure la couronne de champion de France en simple à Laval, sachant que sur les trois dernières confrontations, c'est pour le moment l'aîné des deux frères, Alexis, qui mène avec 2 victoires, mais l'année dernière, c'était Félix qui s'était imposé. En cyclisme, Paul Sexas vient d'abandonner lors de la 8e et dernière étape du Tour Auvergne-Rhône-Alpes, dont il avait pris le départ malgré sa lourde chute d'hier. Aujourd'hui, ce sont 120 km au programme entre Beaufort et le plateau de Solaison, avec pas moins de 4 cols à franchir. Du rugby, avec cet avant-dernier du top 14 pour la 3e fois en 4 saisons et tourné vers le match de barrage depuis plusieurs mois. Perpignan par favori à 18h contre Provence Rugby, mais a tout à perdre dans ce match qui peut l'envoyer en 2e division. Autre match de barrage à 21h cette fois entre le Stade Français et La Rochelle pour les phases finales du championnat de rugby. George Russell en pole position devant Lewis Hamilton, c'est la première ligne du Grand Prix de Barcelone, 7e Grand Prix de F1 de la saison, départ imminent. Et puis dans le mondial de foot, 2 matchs au programme ce dimanche à 19h dans le groupe E. L'Allemagne affronte le petit poussé de la compétition, le Curaçao. Et puis à 22h dans le groupe F, les Pays-Bas affrontent le Japon. 15h passées de 2 minutes, c'est la fin de ce flash. Dans une heure, vous retrouverez Thibaut Dinouel pour l'actualité. Dans un instant, vos conditions de circulation, ce sera juste après la météo. Et de la chaleur donc au menu pour cet après-midi, puisqu'il y fait 29 degrés à Brest, jusqu'à 35 à Bordeaux, ailleurs 24, là c'est assez raisonnable du côté de Strasbourg, 26 à Paris. En centre-Val de Loire, nous avons 28 à 30 degrés et donc de 30 à 33 degrés dans l'extrême sud-ouest. Le tout sous un beau soleil qui perdurera demain. Demain, au meilleur de l'après-midi, les températures vont baisser à Brest, hein, avec 19 degrés seulement, entre guillemets, 24 degrés pour Strasbourg, 29.
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0: 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Pour l'instant, on continue la route du week-end en musique.

0: La traversée de l'Alsace à l'écoute du 107.7, la musique est là, le trafic aussi. Nouveau point sur vos conditions de circulation du week-end à suivre dans quelques instants.
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1: Circulation fluide à l'ouest de Strasbourg. En effet, ça roule bien dans les deux sens de la 355. Mais si vous apercevez les services de sécurité en intervention, décalez-vous sur la voie opposée pour passer en toute sécurité.

0: Une information pour vous qui roulez sur l'A355, le contournement de Strasbourg. Vous roulez en direction de Colmar et de Mulhouse, donc en direction du sud. Quand vous passez au niveau du péage d'Ittenheim, vous serez attentif au niveau de ce péage ou bien juste après, il y a peut-être une voie neutralisée car une fourgonnette est en train d'être dépannée.
1: Pour rouler en toute sécurité et en musique, vous retrouvez notre prochain point trafic dans quelques kilomètres.
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1: Une information pour vous qui roulez sur l'A355, le contournement de Strasbourg. Vous roulez en direction de Colmar et de Mulhouse, donc en direction du sud. Quand vous passez au niveau du péage d'Ittenheim, vous serez attentif au niveau de ce péage ou bien juste après. Il y a peut-être une voie neutralisée car une fourgonnette est en train d'être dépannée.

0: Vous êtes à proximité de Strasbourg sur l'A355. Bonne route à tous. Nous nous intéressons à l'état du trafic très vite. En attendant, un peu de musique sur le 107.7.
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1: Vous êtes sur Radio Vinci Autoroute, bienvenue dans ce nouveau quart d'heure, info nationale et internationale, météo, musique et bien sûr vos conditions de circulation tout de suite.
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1: Ça roule correctement en ce moment sur le contournement ouest de Strasbourg, vers le nord comme vers le sud de l'Alsace. Trafic fluide sur la 355.
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2: Bonjour à tous, un nouvel épisode de chaleur en France. Le thermomètre va atteindre les 30 degrés demain sur certaines régions du nord, 35 degrés dans le sud et les températures devraient progresser tout au long de la semaine. Semaine importante pour des centaines de milliers de lycéens avec le début demain des épreuves du baccalauréat. Dans ce contexte climatique, le ministre de l'Éducation a dit ce matin souhaiter que plus aucun examen ne se déroule l'après-midi. On ne peut plus se permettre d'avoir des épreuves de 14h à 18h, a déclaré ce matin Édouard Geffray sur France Inter. Une vague de chaleur et un risque élevé de feux de forêt. 6 départements sont en vigilance ce dimanche. Le risque départ de feu est très élevé dans l'Aude, le Gard, le Vaucluse, l'Hérault, la Charente-Maritime et les Deux-Sèvres. Un dimanche de sport et de sport auto, notamment avec d'abord l'arrivée des 24 heures du Mans à l'instant, édition 2026, remportée par la Toyota numéro 7 devant la BMW numéro 20 dans la catégorie reine des hypercars. En Formule 1, le 7e Grand Prix de la saison, en ce moment celui de Catalogne, c'est à Barcelone et c'est le Britannique Lewis Hamilton qui domine les débats à une vingtaine de tour de l'arrivée. En cyclisme, Paul Sexas a mis pied à terre au début de la dernière étape du Tour Auvergne-Rhône-Alpes, victime d'une chute hier. Le jeune prodige français a finalement abandonné. Le reste du peloton affronte en ce moment de forts pourcentages avec une arrivée prévue au sommet du plateau de Solaison. Et puis le football avec la Coupe du Monde et l'entrée en lice des groupes E et F ce dimanche. Ça commencera à 19h avec le choc des extrêmes entre l'Allemagne et Curaçao. Pays-Bas-Japon à 22h, puis au cœur de la nuit, Côte d'Ivoire et Équateur à 1h du matin, avant Suède-Tunisie pour les plus courageux à 4h du matin. Pour l'heure, il est 16h02, c'est la fin de ce flash, merci de l'avoir suivi. Dans quelques instants, le trafic, après donc la météo. La météo, alors pas de vigilance orange canicule, hein. Pour l'instant on n'en est pas là, mais les températures prennent de l'ampleur, hein. Demain il fera 30 degrés sur la moitié nord, 35 degrés sur la moitié sud. Météo France évoque déjà peut-être donc un épisode de chaleur avec notamment le milieu de la semaine, la journée de mercredi et de jeudi qui devrait être la plus chaude en termes de température.
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0: Toujours de la musique pour accompagner votre voyage du week-end sur le 107.7 et du trafic aussi, bien sûr. Prochain point sur la circulation près de Strasbourg dans quelques instants.

0: Des pauses régulières le long de votre parcours, c'est indispensable pour rester bien concentré sur votre conduite. Les aires de repos et de service sont là pour ça. On continue, nous, en musique. Rendez-vous dans une dizaine de minutes, à peine, pour un nouveau point trafic avec la rédaction du 107.7.
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1: Vous voyagez à l'écoute du 107.7 sur la 355 qui vous permet de contourner Strasbourg par l'ouest. Vous arrivez de Colmar, Célestat, Molsheim, Haguenau, Brumath ou encore Metz. Eh bien, sachez que le trafic est fluide.

0: Près de Strasbourg, votre meilleure source d'infotrafic, c'est bien sûr le 177. Nous parlons de vos conditions de circulation dès qu'une nouvelle difficulté nous est signalée, tout en vous accompagnant en musique.
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1: Vous roulez dans l'est du pays sur l'A355 et qui contourne Strasbourg. C'est une bonne option car le trafic y est parfaitement fluide dans un sens comme dans l'autre.
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0: Le 107.7, c'est la garantie de rouler en toute sécurité sur le contournement ouest de Strasbourg. Nous reparlons de vos conditions de circulation après les tubes d'hier et d'aujourd'hui.
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2: Bienvenue sur Radio Vinci Autoroute. Dans un instant, cette fin d'après-midi, nous allons faire un point complet sur l'actualité, la météo, une touche de musique également, mais tout de suite, vos conditions de circulation.
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2: Fin d'après-midi, début de soirée, c'est toujours un moment avec un petit peu plus de monde sur la route. Cela dit, ça roule bien actuellement sur la 355, que vous suiviez les directions de Paris-Metz, Karlsruhe ou de Colmar et Mulhouse.
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0: Radio Vinci Autoroute, le trafic revient dans un instant, mais tout de suite les grands titres de l'actu et la tendance météo.
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2: Bonjour à tous, beaucoup de sport ce dimanche et d'abord le sacre de Toyota aux 24 heures du Mans. La voiture numéro 7 du constructeur japonais est arrivée en tête de cette édition 2026 dans la catégorie reine des hypercars. Elle devance la BMW numéro 20 et la deuxième Toyota complète le podium. En Formule 1, première victoire de la saison pour Lewis Hamilton. Le Britannique a remporté le Grand Prix de Barcelone, la 106e victoire de sa carrière et sa toute première depuis son arrivée chez Ferrari. Il devance deux de ses compatriotes, George Russell et Lando Norris. L'actualité de ce dimanche, ce sont aussi les derniers préparatifs avant le sommet du G7. Demain à Évian, les chefs d'État les plus puissants du monde réunis sur les bords du lac Léman. Et en marge de cet événement, des milliers de manifestants défilent en ce moment dans les rues de Genève. Un rassemblement aux multiples revendications contre la guerre, contre le fascisme et l'impérialisme ou encore les inégalités salariales. Il ne veut plus d'examen aux heures les plus chaudes de la journée, alors que les épreuves du bac débutent demain pour des milliers de lycéens et qu'un nouvel épisode de chaleur va toucher la France dans les prochains jours. Le ministre de l'Éducation dit souhaiter que plus aucun examen ne se déroule l'après-midi. On ne peut plus se permettre d'avoir des épreuves de 14h à 18h, a déclaré ce matin Édouard Geffray sur France Inter.
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2: Et puis le sport, c'est aussi bien sûr la Coupe du Monde de football avec les premiers matchs des groupes E et F ce soir et cette nuit. À 19h, David contre Goliath, à savoir l'Allemagne face au Curaçao. 22h, Pays-Bas-Japon. 1h du matin, Côte d'Ivoire-Équateur. Et à 4h, Suède-Tunisie. Le Mondial de foot, on en reparle dans un instant d'ailleurs avec Loïc Alsac qui viendra nous présenter tous les jours, comme tous les jours à cette heure-ci, le chiffre marquant du jour. Ce sera juste après l'infotrafic, mais d'abord, la météo. Alors oui, une vague de chaleur arrive de nouveau en France. Demain, le thermomètre atteindra les 30 degrés sur certaines régions du nord. Ce sera 35 degrés dans la moitié sud de l'Hexagone. Du soleil partout pour la journée de demain. Et cet épisode de chaleur ne fait que commencer avec en point de mire les journées de mercredi, de jeudi, où les températures devraient être les plus élevées.
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0: Tous les quarts d'heure, le 107.7 vous présente les conditions de circulation dans le Bas-Rhin. Retour au trafic de 7 heures de pointe après un peu de musique.

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1: Il n'y a à cette heure-ci aucun accident ni bouchon. Vous qui traversez l'ouest de l'agglomération de Strasbourg, vous roulez bien sur l'A355 vers le nord comme vers le sud.
2: La somnolence est aujourd'hui la première cause d'accidents mortels sur autoroute. Surtout, pensez à faire des pauses régulièrement. On écoute ce même message en anglais.
3: Drowsiness is now the number one cause of motorway accidents. 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

0: Retour à vos conditions de circulation dès que le trafic l'exige. Le trafic, vous le savez, c'est notre priorité sur le 107.7. C'est pour ça qu'on y revient en cette fin d'après-midi, après un peu de musique.
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1: Vous vous trouvez sur la 355, vous le savez, entre 17h et 20h, le trafic peut augmenter avec les sorties de bureau. Soyez attentifs, mais retenez que pour le moment, la circulation reste fluide à l'ouest de Strasbourg.

0: harnais, cage, filet, ceinture, sac de transport, tout existe pour voyager en toute sécurité avec son animal de compagnie. Et même des sièges auto, comme ceux installés pour les enfants. Ils sont très chers, certes, mais vont jusqu'à subir des crash tests pour tester leur robustesse. C'est le cas de ceux de la marque Tavopet, dont Maud Arovigno est porte-parole.
1: On sait qu'en France, il n'y a pas vraiment de réglementation spécifique pour les animaux de compagnie en voiture. Il y a seulement l'obligation, on va dire, de ne pas gêner la conduite pour le conducteur, etc. Mais voilà, il n'y a pas vraiment de règles précises. Donc nous, on essaie d'apporter vraiment ce système de protection supplémentaire qui va faire en sorte que l'animal est vraiment protégé dans son habitacle et ne sera pas un projectile et dangereux pour les autres, mais aussi pour lui-même.
0: Un projectile, oui, vous avez bien entendu, en cas d'accident, votre chat, votre chien non attaché peut être projeté tel une charge. D'ailleurs, une personne sur deux ayant vécu un accident de la route avec son animal finit par lui installer un système de retenue. Encore faut-il que l'animal l'accepte.
2: Alors là, il faudrait y aller de manière positive. Là, ça sert à rien de brusquer son chien, on est en train de lui apprendre quelque chose de nouveau.
0: Guillaume est éducateur canin, superdoggy41 sur Instagram.
2: Avant de l'attacher à la voiture, si ça n'a jamais été le cas, je suppose qu'il va falloir lui mettre un petit harnais. Donc déjà, lui apprendre qu'est-ce qu'un harnais, donc par exemple avec des friandises, lui apprendre à mettre la tête dans le harnais, etc. Ensuite, à remonter gentiment dans la voiture, surtout s'il y a eu un traumatisme, peut-être qu'il peut réassocier la voiture à quelque chose de négatif et du coup être stressé au niveau de la voiture. Dans ce cas-là, il faut faire du coup la désensibilisation et pour ce faire, il faut le prendre, le mettre dans la voiture, réassocier la voiture à quelque chose de positif. Donc par exemple avec des friandises, puis ensuite le refaire descendre pour lui montrer que t'as vu, t'es monté, c'est passé quelque chose de bien, donc maintenant tu peux repartir et il n'y a aucun moment négatif dans tout ça. Et recommencer plusieurs fois avec des durées un peu plus longues. Puis ensuite on réintroduit gentiment, par exemple, l'attache, donc admettons il y a une ceinture. Donc on rattache le harnais à la ceinture de sécurité et on augmente par exemple la durée pendant 5 minutes, on fait ça. Ensuite pendant 10 minutes, pendant 20 minutes, ensuite on refait la même chose. Mais cette fois, on va en voiture, on va faire un petit tour en voiture quand t'es attaché et recommencer plusieurs fois avec des durées un peu plus longues.
0: L'habituer, toujours, faire des tests avant d'engager un long voyage. Vous avez maintenant les clés pour voyager en toute sécurité.
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1: Une traversée de l'Alsace calme malgré la fin de journée. L'autoroute A355 reste fluide, direction le nord vers l'A4, Paris, Metz et Karlsruhe. Et direction le sud, également direction Colmar et Mulhouse.

0: La traversée de l'Alsace en musique avec le 107.7 et un retour au trafic dès que vos conditions de circulation le nécessitent. Nous y revenons justement après quelques kilomètres en musique.
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1: Merci de nous rejoindre sur Radio Vinci Autoroute, le programme de ce nouveau quart d'heure. Les infos en français dans le monde, la météo, notre playlist. Mais d'abord, voyons ce qui se passe sur la route.
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1: Trafic fluide en cette heure de pointe sur l'A355 pour vous qui contournez Strasbourg par l'ouest. Pas d'incident à signaler direction Paris, Metz, Nancy, Colmar et Mulhouse.
2: Conserver de bonnes distances avec le véhicule devant vous est essentiel pour avoir le temps de réagir en cas de difficulté. On écoute ce même message en allemand.
3: Warum fahren Sie so dicht auf? 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
2: Bonsoir à toutes et à tous. Des milliers de manifestants anti-G7 dans les rues de Genève à la veille de ce sommet qui va réunir les chefs d'État les plus puissants du monde à Évian, en France. Rassemblement en cours, rassemblement aux multiples revendications contre la guerre, contre le fascisme, l'impérialisme ou encore les inégalités salariales. Un nouvel épisode de chaleur s'installe en France. Le thermomètre va atteindre les 30 degrés demain sur certaines régions du Nord, 35 degrés dans le Sud et ça ne fait que commencer une semaine importante dans le même temps pour des centaines de milliers de lycéens avec le début des épreuves du baccalauréat demain. Dans ce contexte, le ministre de l'Éducation dit souhaiter que plus aucun examen ne se déroule l'après-midi. On ne peut plus se permettre d'avoir des épreuves qui se déroulent de 14h à 18h, a déclaré ce matin Édouard Geffray sur France Inter. L'été n'est pas encore officiellement arrivé, mais les risques de feux de forêt sont déjà très élevés. 6 départements sont particulièrement surveillés de près ce dimanche et sont placés en vigilance. Il s'agit de l'Aude, l'Hérault, le Gard, le Vaucluse, la Charente-Maritime et les Deux-Sèvres. Un dimanche de sport en cyclisme, Isaac Del Toro remporte le Tour Auvergne-Rhône-Alpes. Le Mexicain s'est adjugé la dernière étape marquée par l'abandon du Français Paul Sexas en début de course. Il avait été victime d'une lourde chute hier. Le sport auto également avec le sacre de Toyota aux 24 heures du Mans. La voiture numéro 7 du constructeur japonais s'adjuge le titre dans la catégorie reine des hypercars. En Formule 1, un Britannique triomphe en Catalogne. Lewis Hamilton a remporté le Grand Prix de Barcelone, son premier succès de la saison. Et puis en football, coup d'envoi dans une heure d'Allemagne Curaçao, c'est le groupe E de la Coupe du Monde. Côte d'Ivoire-Équateur également dans ce même groupe à 1h du matin. Avant cela, 22h, les Pays-Bas affronteront le Japon. Il est 18h02, c'est la fin du week-end. Quelques difficultés, belle route, on parle trafic dans un instant. Après la météo. La météo, donc, une nouvelle vague, un nouvel épisode de chaleur qui arrive en France. Demain, 30 degrés sur certaines régions du Nord, 35 degrés dans le Sud. Alors tout cela, ce sera sous abri, donc encore plus chaud en plein soleil. Et puis dans le viseur, il y a vraiment les journées de mercredi et de jeudi, le milieu de la semaine prochaine, où les températures risquent d'être les plus élevées du moment.
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0: Vous écoutez le 107.7 dans la plaine d'Alsace sur l'A355. C'est le bon réflexe de cette fin de journée. Sachez que nous reparlons du trafic dans quelques minutes.

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2: Traversée de l'Alsace fluide sur l'A355, que vous rouliez direction Mulhouse et Colmar ou direction Paris-Metz et Karlsruhe.
3: Pour la sécurité de tous, sur autoroute, on roule à droite. On écoute ce même message en anglais.
4: The right lane is not reserved for heavy goods vehicles or slow vehicles. 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

0: La musique est toujours au rendez-vous sur l'antenne du 107.7, mais le trafic aussi, vous le savez. Justement, retour aux conditions de circulation de cette fin de journée dans quelques minutes.
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1: Il n'y a aucun incident à signaler en ce moment sur l'A355, 25 km de circulation fluide à l'ouest de Strasbourg, vers le nord comme vers le sud.

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1: Comment compenser l'impact environnemental des travaux de l'autoroute ? Pour chaque projet, tout est mis en œuvre pour réduire le plus possible les conséquences des travaux. Et cela commence bien avant les premiers coups de pelle. Sarah Corpard, de Vinci Autoroute.
2: On évalue différentes variantes. Ce travail de conception et d'analyse est fait par des bureaux d'études spécialisés. Et tout est mixé pour sélectionner la variante, donc la plus optimisée et la moins impactante pour l'environnement.
1: Si la variante choisie doit avoir un impact environnemental, il doit être compensé ailleurs.
2: On va acheter des terrains considérés comme dégradés par les écologues. On va replanter des haies, on va retirer les déchets, suivre ces terrains pendant 30 ans, 50 ans, voire 99 ans, pour vérifier si on a bien obtenu notre plus-value écologique.
1: Et les services de l'autoroute sont suivis de très près sur la question.
2: Tant qu'on n'a pas obtenu nos gains écologiques, les services de l'État nous imposent d'aller compléter les travaux, voire compléter notre surface foncière pour bien vérifier qu'on a bien compensé notre impact lié à la construction du nouveau projet.
1: Par exemple, en 2023, lors de l'élargissement de l'A10 au nord d'Orléans, ce sont près de 80 000 arbres et arbustes qui ont été plantés aux abords des autoroutes A10 et A71.
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1: C'est un trafic fluide à l'ouest de Strasbourg. En effet, pas d'incident, d'accident ou de bouchon à signaler en ce moment sur l'A355.

0: Comment ça roule à l'ouest de Strasbourg sur l'A355 en cette fin de journée? Vous le saurez dans un instant sur le 107.7 après un peu de musique.
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1: Bonne fin d'après-midi sur Radio Vinci Autoroute, au programme de ce nouveau quart d'heure. L'actualité en France et dans le monde, la météo, de la musique, mais d'abord vos conditions de circulation.
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2: Vous roulez dans l'est du pays, sur l'A355 et qui contourne Strasbourg. C'est une bonne option car le trafic y est parfaitement fluide, dans un sens comme dans l'autre.
3: La somnolence est aujourd'hui la première cause d'accident sur autoroute. 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
2: Bonsoir à tous. La situation dégénère à Genève. De nombreux affrontements entre policiers et manifestants en marge d'une manifestation anti-G7. Des milliers de personnes protestent contre la guerre, le fascisme ou encore l'impérialisme. Le sommet du G7 demain réunira à Évian les chefs d'État les plus puissants du monde. Donald Trump en fera partie, avec peut-être avec lui un accord dans ses bagages. Ce soir, le président américain affirme qu'un accord de paix avec l'Iran sera signé dans quelques heures. Il ne veut plus d'examens aux heures les plus chaudes de la journée, alors que les épreuves du bac débutent demain pour des milliers de lycéens et qu'un nouvel épisode de chaleur va toucher la France la semaine prochaine. Le ministre de l'Éducation dit souhaiter que plus aucun examen ne se déroule l'après-midi. On ne peut plus se permettre d'avoir des épreuves de 14h à 18h, a déclaré Édouard Geffray. Beaucoup de sport ce dimanche. Et d'abord le sacre de Toyota aux 24 heures du Mans. La voiture numéro 7 du constructeur japonais est arrivée en tête de cette édition 2026 dans la catégorie reine des hypercars. Elle devance la BMW numéro 20 et la deuxième Toyota complète le podium. En Formule 1, première victoire de la saison pour Lewis Hamilton. Le Britannique a remporté le Grand Prix de Barcelone, la 106e victoire de sa carrière devant deux de ses compatriotes, George Russell et Lando Norris. Et puis du foot, évidemment.
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2: Coup d'envoi dans quelques secondes du premier match du jour aux États-Unis. Ça se passe au stade de Houston. Entrée en lice de l'Allemagne face à Curaçao. Coup d'envoi dans quelques instants. Dans ce même groupe E, la Côte d'Ivoire affrontera l'Équateur à 1h du matin. Et puis avant cela, dans le groupe F, il y aura Pays-Bas, Japon. Et là, ce sera à 22h. Pour l'heure, il est 19h02. Fin de ce flash. Dans un instant, le trafic après la météo. Un nouvel épisode de chaleur, peut-être plus important que celui que l'on a connu à la fin du mois de mai, va donc toucher la France dans les prochains jours, avec les journées de mercredi, de jeudi, en ligne de mire, qui seront sans doute les journées les plus chaudes. En attendant demain, du soleil partout, des températures qui atteindront les 30 degrés hein, sur certaines régions du nord de la France, et quasiment 35 degrés, voire plus également dans le sud-ouest.
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4: 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Vous retrouvez notre prochain point trafic dans quelques kilomètres.

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1: Trafic fluide en cette heure de pointe sur l'A355 pour vous qui contournez Strasbourg par l'ouest. Pas d'incident à signaler direction Paris, Metz, Nancy, Colmar et Mulhouse.
2: Pour la sécurité de tous, sur autoroute, on roule à droite. On écoute ce même message en allemand.
3: Die rechte Spur ist nicht für Lastwagen oder langsame Fahrzeuge bestimmt. Vergessen Sie nicht, sich nach dem Überholen wieder auf die rechte Spur einzuordnen. 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

0: La traversée de l'Alsace à l'écoute du 107.7, la musique est là, le trafic aussi. Nouveau point sur vos conditions de circulation du week-end à suivre dans quelques instants.
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1: Il n'y a à cette heure-ci aucun accident ni bouchon. Vous qui traversez l'ouest de l'agglomération de Strasbourg, vous roulez bien sur l'A355 vers le nord comme vers le sud.

0: Bonjour Maître de Caumont.
1: Bonjour à toutes et à tous.
0: Les véhicules flashés pour un excès de vitesse d'au moins 50 km/h font désormais l'objet d'une vérification automatique de leur assurance via le fichier des véhicules assurés. Je voulais que l'on profite de cette information pour rappeler ce que l'on encourt pour conduite sans assurance.
1: Alors, la conduite sans assurance, c'est un fléau. On estime de façon assez fiable qu'il y a environ 500 000 personnes qui roulent sans assurance en France.
0: C'est énorme.
1: Et on s'est rendu compte d'une chose, c'est qu'il fallait essayer de mettre des checkpoints pour essayer de créer une sorte de toile à travers laquelle il était plus difficile de passer.
0: Oui, enfin, ceci étant, ça m'a étonné. C'était pas déjà le cas. Chaque excès de vitesse ne s'accompagne pas d'une vérification.
1: Ah, mais si, ils vont consulter automatiquement le fichier, justement. Quand vous allez faire un grand excès de vitesse, pour l'instant, c'est limité à cette situation-là.
0: Oui, mais pour les petits excès de vitesse, c'est pas le cas.
1: Pour l'instant, non. Ça viendra peut-être.
0: C'est ça qui m'étonnait, à vrai dire.
1: C'est tout aussi réalisable. Un certain nombre d'autres SAS ont été mis en place. Je donne deux exemples au hasard. Premièrement, vous ne pouvez pas prendre livraison d'un véhicule neuf ou d'occasion dans un garage si vous n'avez pas assuré le véhicule auparavant. Deuxième hypothèse qui n'est pas forcément très connue, vous ne sortez pas un véhicule d'une fourrière si vous ne prouvez pas qu'il est assuré. Donc vous voyez, il y a de plus en plus de choses qui ont été mises en place, y compris ce système LAPI. Lecture automatisée des plaques d'immatriculation qui fait qu'avec cet appareil que les policiers ont, ils peuvent à tout moment savoir si une voiture qui suit ou qui croise, dès lors qu'ils ont lu la plaque, est assurée ou pas. Donc, l'étau se resserre. Et quelles sont les sanctions encourues ? Alors, les sanctions encourues, elles ne sont pas indifférentes, puisque vous risquez pour la première fois une amende de 500 euros, une amende forfaitaire, et qui, ce n'est pas le cas pour les autres amendes, va être majorée de 50% automatiquement pour abonder ce fameux fonds de garantie. Donc, vous avez en fait une amende de 750 euros,
0: c'est
1: 500
0: énorme.
1: Plus 50%, c'est pas rien. Et si vous avez donc délibérément mis en circulation un véhicule non assuré, dites-vous bien que si vous êtes arrêté, que c'est tout ça, c'est pas une amende automatique, ça peut aller jusqu'à 3750 euros d'amende, plus suspension de permis, voire confiscation du véhicule.
0: Donc, évidemment, ne plaisante pas avec ça.
1: Non.
0: Merci Maître de Caumont, et pour retrouver sans cesse de nouvelles informations sur nos droits d'automobiliste, il y a votre site internet et l'adresse cmaître-2-caumont.fr. À bientôt Maître.
1: À très bientôt.
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1: Fin d'après-midi, début de soirée, c'est toujours un moment avec un petit peu plus de monde sur la route. Cela dit, ça roule bien actuellement sur la 355, que vous suiviez les directions de Paris-Metz, Karlsruhe ou de Colmar et Mulhouse.

0: toujours de la musique pour accompagner votre voyage du week-end sur le 107.7 et du trafic aussi, bien sûr. Prochain point sur la circulation près de Strasbourg dans quelques instants.
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1: Merci de rester à l'écoute de Radio Vinci Autoroute. Dans les prochaines minutes, votre dose de musique, un tour d'horizon de l'actualité nationale et internationale, la météo et maintenant le point sur le trafic.
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1: Vous roulez à l'ouest de Strasbourg sur l'A355, pas d'incident à signaler. C'est un trafic fluide au cœur de cette agglomération strasbourgeoise.
2: Conserver de bonnes distances avec le véhicule devant vous est essentiel pour avoir le temps de réagir en cas de difficulté. On écoute ce même message en anglais.
3: Why are you driving so close to the vehicle in front of you? 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
2: Bonsoir à tous. Un accord de paix le jour de ses 80 ans, alors que Donald Trump fête en grande pompe son anniversaire à la Maison Blanche. Le président américain affirme ce soir qu'un accord de paix avec l'Iran sera signé dans les prochaines heures. Le président américain qui s'envolera ensuite pour la France afin de participer au sommet du G7. Il s'ouvre demain à Évian. En marge de ce sommet, une manifestation de protestation est en cours à Genève. La situation a dégénéré avec de nombreux affrontements entre policiers et manifestants rassemblés contre la guerre, le fascisme ou encore l'impérialisme. Un nouvel épisode de chaleur en France. Le thermomètre atteindra les 35 degrés demain dans le sud. Les températures devraient progresser tout au long de la semaine. Semaine très importante pour des centaines de milliers de lycéens avec le début des épreuves du bac demain. Dans ce contexte, le ministre de l'Éducation, Édouard Geffray, dit souhaiter que plus aucun examen ne se déroule l'après-midi. Un dimanche de sport. Le Japon triomphe dans la Sarthe. C'est la voiture Toyota numéro 7 qui a remporté les 24 heures du Mans dans la catégorie reine des hypercars. Le désormais célèbre Félix Lebrun, de nouveau champion de France de tennis de table, le jeune homme de 19 ans, a conservé son titre après avoir battu en finale son frère aîné Alexis cet après-midi. En rugby, match couperet en ce moment. Le barrage entre Provence Rugby et Perpignan. Et à quelques secondes de la fin, Perpignan est devant, une victoire qui se profile synonyme de maintien dans l'élite pour l'USAP. Et puis ce soir, autre barrage, cette fois-ci pour rejoindre les demi-finales du top 14, Stade français La Rochelle à 21h05. Enfin, la Coupe du Monde de football, c'est la mi-temps à Houston entre l'Allemagne et Curaçao, 3-1 pour nos voisins germaniques. Dans le même groupe, à 1h du matin, à suivre Côte d'Ivoire-Équateur. Et avant cela, 22h, les Pays-Bas affronteront le Japon. Il est 20h02, fin de ce flash, le trafic qui arrive après la météo. La météo donc avec cette vague de chaleur qui devrait déferler sur la France ces prochains jours. Demain, 30 degrés déjà dans certaines régions du nord, 35 degrés dans le sud-ouest de l'Hexagone, avec en ligne de mire les journées du milieu de la semaine, mercredi et jeudi, où les températures devraient être les plus importantes.
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0: Vous traversez l'Alsace par l'A355. Le 177 revient pour vous sur le trafic chaque quart d'heure. Et vous le savez, à chaque nouvelle difficulté rencontrée sur la route, nous n'hésitons pas à interrompre nos programmes. Prochain point trafic dans une poignée de minutes.

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1: L'infotrafic, comme chaque quart d'heure sur le 107.7 avec une A355 où ça roule bien, que vous arriviez notamment de Mulhouse, Colmar, Paris, Metz ou Nancy.
2: Lors de votre voyage sur autoroute, vous allez sûrement croiser une zone où interviennent les services de sécurité. Ralentissez.

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1: Circulation fluide à l'ouest de Strasbourg. En effet, ça roule bien dans les deux sens de la 355. Mais si vous apercevez les services de sécurité en intervention, décalez-vous sur la voie opposée pour passer en toute sécurité.

0: harnais, cage, filet, ceinture, sac de transport, tout existe pour voyager en toute sécurité avec son animal de compagnie. Et même des sièges auto, comme ceux installés pour les enfants. Ils sont très chers, certes, mais vont jusqu'à subir des crash tests pour tester leur robustesse. C'est le cas de ceux de la marque Tavopets, dont Maud Arovigno est porte-parole.
1: On sait qu'en France, il n'y a pas vraiment de réglementation spécifique pour les animaux de compagnie en voiture. Il y a seulement l'obligation, on va dire, de ne pas gêner la conduite pour le conducteur, etc. Mais voilà, il n'y a pas vraiment de règles précises. Donc nous, on essaie d'apporter vraiment ce système de protection supplémentaire qui va faire en sorte que l'animal est vraiment protégé dans son habitacle et ne sera pas un projectile et dangereux pour les autres, mais aussi pour lui-même.
0: Un projectile, oui, vous avez bien entendu, en cas d'accident, votre chat, votre chien non attaché peut être projeté tel une charge. D'ailleurs, une personne sur deux ayant vécu un accident de la route avec son animal finit par lui installer un système de retenue. Encore faut-il que l'animal l'accepte.
2: Alors là, il faudrait y aller de manière positive. Là, ça sert à rien de brusquer son chien, on est en train de lui apprendre quelque chose de nouveau.
0: Guillaume est éducateur canin, superdoggy41 sur Instagram.
2: Avant de l'attacher à la voiture, si ça n'a jamais été le cas, je suppose qu'il va falloir lui mettre un petit harnais. Donc déjà, lui apprendre qu'est-ce qu'un harnais, donc par exemple avec des friandises, lui apprendre à mettre la tête dans le harnais, etc. Ensuite, à remonter gentiment dans la voiture, surtout s'il y a eu un traumatisme, peut-être qu'il peut réassocier la voiture à quelque chose de négatif et du coup être stressé au niveau de la voiture. Dans ce cas-là, il faut faire du coup la désensibilisation et pour ce faire, il faut le prendre, le mettre dans la voiture, réassocier la voiture à quelque chose de positif. Donc par exemple avec des friandises, puis ensuite le refaire descendre pour lui montrer que t'as vu, t'es monté, c'est passé quelque chose de bien, donc maintenant tu peux repartir et il n'y a aucun moment négatif dans tout ça. Et recommencer plusieurs fois avec des durées un peu plus longues. Puis ensuite on réintroduit gentiment, par exemple l'attache, donc admettons il a une ceinture, donc on rattache le harnais à la ceinture de sécurité et on augmente par exemple la durée pendant 5 minutes, on fait ça, ensuite pendant 10 minutes, pendant 20 minutes, ensuite on refait la même chose. Mais cette fois, on va en voiture, on va faire un petit tour en voiture quand t'es attaché et recommencer plusieurs fois avec des durées un peu plus longues.
0: L'habituer, toujours, faire des tests avant d'engager un long voyage. Vous avez maintenant les clés pour voyager en toute sécurité.
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1: Ça roule correctement en ce moment sur le contournement ouest de Strasbourg, vers le nord comme vers le sud de l'Alsace. Trafic fluide sur la 355.

0: 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Bonne route à tous. Nous nous intéressons à l'état du trafic très vite. En attendant, un peu de musique sur le 107.7.
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1: Merci d'avoir choisi Radio Vinci Autoroute, votre programme pour les 15 prochaines minutes. De la musique, l'essentiel de l'actualité en France et dans le monde, la météo. Et on commence par le trafic.
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1: Vous empruntez la 355, 25 km d'autoroute à l'ouest de Strasbourg, où la circulation s'écoule sans incident, et ce dans les deux sens de circulation.
2: 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On écoute ce même message en anglais.
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2: Bonsoir à toutes et à tous. La signature de l'accord de paix entre les États-Unis et l'Iran devrait intervenir dans les toutes prochaines heures, selon Donald Trump, qui célèbre pour l'instant ses 80 ans en grande pompe à la Maison-Blanche. La ratification du texte a été retardée par les bombardements d'Israël sur le Liban ce matin, d'après le président américain, des tirs auxquels l'Iran promet ce soir de riposter. Malgré ces tensions qui restent donc vives au Moyen-Orient, l'espoir grandit de voir le détroit d'Ormuz réouvrir très prochainement. Le porte-avions français Charles de Gaulle, qui devait retourner à Toulon pour une opération de maintenance, va finalement rester en Méditerranée orientale afin de sécuriser, s'il rouvre, le point de passage stratégique du Golfe Persique. La manifestation anti-G7 a tourné au chaos cet après-midi dans les rues de Genève. De petits groupes de manifestants, pour la plupart vêtus de noir et le visage masqué, ont lancé des bouteilles, des morceaux de ciment et des pétards en direction des forces de l'ordre qui ont répliqué par des grenades lacrymogènes. Tous les ponts qui permettent de relier les deux rives de la ville suisse sont actuellement fermés afin de protéger les boutiques de luxe et les banques. Un nouvel épisode de chaleur s'installe en France. Il a débuté ce week-end dans le sud du pays et devrait atteindre les régions du nord dans les prochains jours. Le thermomètre devrait dépasser les 30 degrés demain sur certaines régions de la moitié nord du pays et même jusqu'à 35 degrés dans le sud. Le pic de la canicule est attendu mardi ou mercredi. Et puis il y a beaucoup de sport dans l'actualité de ce dimanche soir et on commence par le foot.
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2: Avec l'Allemagne qui a largement repris les devants dans son match contre Curaçao, le petit pays des Antilles néerlandaises a tout de même réussi en première mi-temps à marquer le premier but de son histoire dans la compétition. Mais les Allemands ont tout de même repris le dessus. Le coup de sifflet final vient d'être sifflé. Et les Allemands donc ont gagné 7-1. En Formule 1, rapidement, Lewis Hamilton a remporté cet après-midi sa première victoire avec Ferrari au Grand Prix de Barcelone. Et puis aux 24 heures du Mans, c'est Toyota qui a remporté le circuit de la Sarthe et qui met ainsi fin à 3 ans d'hégémonie de Ferrari. Il est 21h02. On passe à la météo. Avec donc des températures caniculaires, vous l'aurez compris, qui nous attendent ces prochains jours et un petit peu partout sur l'Hexagone. Le pic de chaleur est attendu mardi ou mercredi, notamment sur la moitié nord du pays, avec donc un mercure qui pourrait déjà atteindre les 30 degrés demain. Du côté d'Alençon, par exemple, de Tours, du Mans, de Rennes, de Nantes, on pourrait même avoir jusqu'à 35 degrés demain après-midi à Nantes. Il fera 35 également à Bordeaux et le soleil sera donc bien présent. Quelques voiles nuages sont possibles le matin, notamment du côté de la Normandie, du côté de la Bretagne, mais ailleurs ce sera bien ensoleillé et la tendance va donc se maintenir sur les prochains jours.
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0: Vous contournez Strasbourg par l'ouest sur l'A355. À l'écoute du 107.7, vous savez tout de l'état du trafic, la circulation dans la région. On y revient dans quelques minutes.

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1: Cœur de la région Grand Est, vous passez à l'ouest de Strasbourg via l'A355, autoroute fluide aussi bien direction Paris-Metz-Karlsruhe que direction Colmar et Mulhouse.
2: 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Même en route, vérifiez la pression de vos pneumatiques dans les stations-service ou sur les aires près des principales barrières de péage.

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1: Vous voyagez à l'écoute du 107.7 sur la 355 qui vous permet de contourner Strasbourg par l'ouest. Vous arrivez de Colmar, Sélestat, Molsheim, Haguenau, Brumath ou encore Metz. Eh bien, sachez que le trafic est fluide.

0: Des pauses régulières le long de votre parcours, c'est indispensable pour rester bien concentré sur votre conduite. Les aires de repos et de service sont là pour ça. On continue, nous, en musique. Rendez-vous dans une dizaine de minutes, à peine, pour un nouveau point trafic avec la rédaction du 107.7.
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1: À l'ouest de Strasbourg, sur l'A355, pas d'incident à signaler. C'est un trafic fluide au cœur de cette agglomération strasbourgeoise.

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1: 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Nous reparlons de vos conditions de circulation après les tubes d'hier et d'aujourd'hui.
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2: Merci de votre fidélité à Radio Vinci Autoroute. À suivre, un peu de musique, l'actualité nationale et internationale résumée pour vous, la météo. Mais d'abord, voyons ensemble ce qui se passe sur la route.
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2: L'infotrafic, comme chaque quart d'heure sur le 107.7 avec une A355 où ça roule bien, que vous arriviez notamment de Mulhouse, Colmar, Paris, Metz ou Nancy.
3: 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On écoute ce même message en anglais.
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0: 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On fait maintenant un tour d'horizon de l'actualité et des prévisions météo.
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2: Bonsoir à toutes et à tous. Un second épisode de chaleur a commencé à s'abattre sur l'Hexagone ce week-end et il va continuer de s'étendre la semaine prochaine. Le thermomètre devrait dépasser les 30 degrés demain dans la moitié nord du pays, 35 dans le sud. Et à partir de mercredi, les températures seront plus élevées que celles enregistrées en mai, y compris la nuit, bien au-delà des normales de saison. On parle météo en détail à la fin de ce flash. Et ces fortes chaleurs, elles risquent de faire perler encore plus de gouttes de sueur sur le front des candidats au baccalauréat. Les épreuves du bac général débutent demain avec la philosophie. Pour les prochaines années, le ministre de l'Éducation nationale, Édouard Geoffroy, ne souhaite plus que les épreuves se tiennent l'après-midi. Les médicaments anti-obésité Wegovy et Mounjaro seront pris en charge à 65% à partir de demain par la Sécurité sociale en France. Ces traitements à effet coupe-faim sont devenus de véritables phénomènes mondiaux car ils permettent aux personnes en surpoids morbide de perdre des dizaines de kilos en quelques semaines, avec pour conséquence une diminution du risque cardiovasculaire et rénal. Mais jusqu'à maintenant, il fallait débourser entre 250 et 400 euros par mois pour y avoir accès. À la page des sports.
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2: La quatrième journée du Mondial de foot, marquée pour l'instant par une écrasante victoire de l'Allemagne sur l'équipe de Curaçao, 7-1. Le petit pays des Antilles néerlandaises a tout de même réussi en première mi-temps à marquer le premier but de son histoire dans la compétition. Le Japon, lui, vient de faire son entrée sur le terrain face aux Pays-Bas. Le coup d'envoi vient tout juste d'être donné il y a une minute et à 1h du matin, l'Équateur se mesure à la Côte d'Ivoire. À 4h, la Suède rencontre la Tunisie. En cyclisme, le Mexicain Isaac Del Toro a fait coup double sur le Tour Auvergne-Rhône-Alpes en s'offrant cet après-midi à la fois la victoire de l'étape Rennes et la victoire finale de la course. Le Français Paul Sexas, qui avait lourdement chuté hier, a lui dû abandonner après une trentaine de kilomètres. Il a désormais 3 semaines pour récupérer avant le départ du Tour de France où sa présence est très attendue. 22h02, on passe à la météo. Des températures bien au-delà donc des normales de saison dès demain et pour toute la semaine. Un nouvel épisode de chaleur s'installe sur l'ensemble de l'Hexagone avec un franc et beau soleil et des températures donc au-delà des 30 degrés sur la moitié nord. Il fera par exemple entre 32 et 35 degrés demain à Nantes ainsi que à Bordeaux. Il fera jusqu'à 33 degrés du côté de Tours, jusqu'à 32 à Rennes, 30 à 31 degrés également attendu du côté d'Alençon ou de Paris. Et le pic des températures est attendu pour mercredi avec un ciel sans aucun nuage et surtout des journées particulièrement longues, ce qui fait que la température aura beaucoup de mal à baisser la nuit. La fin de l'épisode de chaleur est prévue pour le week-end prochain avec l'arrivée d'orages à partir de vendredi ou samedi.
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0: La musique et le trafic à l'honneur sur le 107.7. 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Vous saurez ça dans quelques minutes.

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1: Circulation fluide à l'ouest de Strasbourg. En effet, ça roule bien dans les deux sens de la 355. Mais si vous apercevez les services de sécurité en intervention, décalez-vous sur la voie opposée pour passer en toute sécurité.
2: Se servir de son téléphone en conduisant, c'est interdit. En revanche, vous pourrez tout à fait l'utiliser lors de votre prochaine pause. 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

0: Vous traversez l'Alsace par l'A355. Le 177 revient pour vous sur le trafic chaque quart d'heure. Et vous le savez, à chaque nouvelle difficulté rencontrée sur la route, nous n'hésitons pas à interrompre nos programmes. Prochain point trafic dans une poignée de minutes.
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1: Ça roule correctement en ce moment sur le contournement ouest de Strasbourg, vers le nord comme vers le sud de l'Alsace. Trafic fluide sur la 355.

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1: Vous empruntez la 355, 25 km d'autoroute à l'ouest de Strasbourg, où la circulation s'écoule sans incident, et ce dans les deux sens de circulation.

0: Vous êtes à proximité de Strasbourg sur l'A355. Bonne route à tous. Nous nous intéressons à l'état du trafic très vite. En attendant, un peu de musique sur le 107.7.
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1: Bienvenue sur Radio Vinci Autoroute dans ce nouveau quart d'heure de la musique pour vous accompagner. L'essentiel de l'info, ici et ailleurs, la météo et d'abord un point complet sur le trafic.
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1: Cœur de la région Grand Est, vous passez à l'ouest de Strasbourg via l'A355, autoroute fluide aussi bien direction Paris-Metz, Karlsruhe que direction Colmar et Mulhouse.
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1: Demain soir à Évian, en Haute-Savoie, pour expliquer les enjeux de ce sommet et présenter son action à l'international, Emmanuel Macron donnera une interview à TF1 à 13h. Il s'entretiendra ensuite à 17h avec Donald Trump avant le coup d'envoi officiel du meeting des 7 plus grandes puissances industrialisées. À 19h. Pour l'instant, le président américain est toujours chez lui aux États-Unis à la Maison Blanche où il célèbre ses 80 ans et il espère obtenir comme cadeau d'anniversaire la signature de l'accord de paix trouvé avec l'Iran. Mais Téhéran estime plutôt que le texte sera ratifié dans les prochains jours, notamment en raison des nouvelles frappes menées ce matin par Israël contre le Liban. Au Brésil, une collision entre deux hélicoptères a fait au moins 6 morts à Rio de Janeiro. Aucun des passagers n'a survécu. Le chanteur américain Oliver Tree se trouvait à bord d'un des deux appareils. Le calme est revenu à Genève après de violents affrontements en fin de journée en marge de la manifestation anti-G7. 20 000 personnes étaient venues défiler pour protester contre le sommet d'Évian et pour la convergence des luttes anticapitalistes, écologistes et féministes. Mais près de 600 Black Blocs se sont mêlés à la marche, jetant des morceaux de ciment et des pétards sur les forces de l'ordre et sur plusieurs bâtiments de la ville suisse. Il y avait pas mal de sport au programme ce week-end, du rugby déjà avec le match de barrage entre Perpignan et Provence Rugby. Et sans surprise, ce sont les Catalans qui se sont imposés 47 à 24 et qui se maintiennent ainsi dans le top 14. Et puis il y a quelques minutes, le Stade français a très largement vaincu La Rochelle 45 à 5 et se qualifie ainsi pour les demi-finales. En tennis, le désormais célèbre Félix Lebrun a de nouveau été sacré champion de France. Le jeune homme de 19 ans conserve son titre après avoir battu en finale son frère aîné Alexis. Enfin, un mot du mondial de football qui se tient en Amérique du Nord. C'est la mi-temps en ce moment entre les Pays-Bas et le Japon et le score est pour l'instant de 0 partout. Ce soir, l'Allemagne a largement battu le petit pays de Curaçao 7 à 1 et puis dans l'après-midi, l'Australie a battu la Turquie 2 à 0. Il est 23h02, ce flash est désormais terminé. On passe à la météo. Avec de fortes chaleurs qui nous attendent pour les prochains jours et globalement pour quasiment toute la semaine et ce sur l'intégralité de l'Hexagone. Le mercure était déjà bien élevé sur la moitié sud du pays. La moitié nord va désormais être touchée à partir de demain. Le mercure devrait atteindre les 30 degrés à Paris, dépasser les 30 degrés et atteindre les 32 voire 33 du côté de Tours, du Mans ou encore d'Alençon. Il fera jusqu'à 34 degrés du côté de La Rochelle, 35 degrés attendus à Nantes et à Bordeaux. Et ce thermomètre très haut va donc se maintenir toute la semaine, voire continuer d'augmenter avec un ciel de plus en plus dégagé, de moins en moins de nuages et des journées particulièrement longues, les plus longues de l'année, ce qui va conduire à ce que les températures aient du mal à baisser la nuit. Cette météo donc très chaude sera plus importante, les températures seront plus chaudes que lors du premier épisode de chaleur du mois de mai. Le retour à des normales de saison, ce sera le week-end prochain avec l'arrivée d'orages.
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1: Vous voyagez à l'écoute du 107.7 sur la 355 qui vous permet de contourner Strasbourg par l'ouest. Vous arrivez de Colmar, Sélestat, Molsheim, Haguenau, Brumath ou encore Metz. Eh bien, sachez que le trafic est fluide.
2: Des agents routiers interviennent sur les voies. Décalez-vous et ralentissez pour passer à leur hauteur en toute sécurité. On écoute ce même message en anglais.
3: While driving on the motorway, you're sure to come across an area where traffic safety officers are intervening. 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
1: Vous roulez à l'ouest de Strasbourg sur l'A355, pas d'incident à signaler. C'est un trafic fluide au cœur de cette agglomération strasbourgeoise.

0: des pauses régulières le long de votre parcours, c'est indispensable pour rester bien concentré sur votre conduite. Les aires de repos et de service sont là pour ça. On continue, nous, en musique. Rendez-vous dans une dizaine de minutes, à peine, pour un nouveau point trafic avec la rédaction du 107.7.
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1: L'infotrafic, comme chaque quart d'heure sur le 107.7 avec une A355 où ça roule bien, que vous arriviez notamment de Mulhouse, Colmar, Paris, Metz ou Nancy.

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1: Radio Vinci Autoroute vous accompagne au programme dans ce quart d'heure de la musique, un résumé des grandes infos en France et à l'international, la météo et tout de suite votre point trafic.
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1: Vous roulez à l'ouest de Strasbourg sur l'A355, pas d'incident à signaler. C'est un trafic fluide au cœur de cette agglomération strasbourgeoise.
2: Les agents routiers interviennent sur les voies, décalez-vous et ralentissez pour passer à leur hauteur en toute sécurité. On écoute ce même message en allemand.
3: Bei Autobahnfahrten werden Sie bestimmt auf Strecken stoßen, wo Sicherheits- oder Arbeitskräfte im Einsatz sind. 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
2: Bonsoir à toutes et à tous. Le médiateur pakistanais l'a officialisé il y a une demi-heure. Un accord de paix a bien été conclu entre les États-Unis et l'Iran. Il inclut un cessez-le-feu total au Moyen-Orient, y compris au Liban. La signature de ce traité sera effective le 19 juin en Suisse. Donald Trump lui annonce sur son réseau social la réouverture du détroit d'Ormuz, ainsi que la levée du blocus américain, que le pétrole coule à flot. Peut-on lire sur le message du président américain. La manifestation anti-G7 a tourné au chaos cet après-midi dans les rues de Genève. De petits groupes de manifestants, pour la plupart vêtus de noir et le visage masqué, ont lancé des bouteilles, des morceaux de ciment et des pétards en direction des forces de l'ordre qui ont répliqué par des grenades lacrymogènes. Le calme est désormais revenu dans la ville suisse. Un nouvel épisode de chaleur a commencé à s'installer dans le sud de la France ce week-end et il va s'étendre à l'ensemble de l'Hexagone cette semaine. Le thermomètre atteindra les 30 degrés dès demain sur certaines régions du nord, 35 degrés dans le sud, des températures qui devraient continuer de progresser ensuite tout au long de la semaine. Beaucoup de sport dans l'actualité de ce dimanche soir et on commence par le foot.
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2: Le match vient tout juste de se terminer entre les Pays-Bas et le Japon en ce quatrième jour du mondial et le score est de 2-2, match nul donc pour cette première journée du groupe F, un petit peu plus tôt. Dans le groupe E, justement, l'Allemagne a terrassé le petit pays de Curaçao avec un score de 7-1 et dans une heure, place au duel Équateur-Côte d'Ivoire, puis à 4h du matin, en face à face, Suède-Tunisie. À suivre également ce soir un match de MMA à la Maison-Blanche pour l'anniversaire de Donald Trump qui fête ses 80 ans et pour les 250 ans de l'indépendance des États-Unis. Et il y aura notamment un Français dans la cage, Cyril Gann, qui affrontera Alex Pereira pour la ceinture intermédiaire des poids lourds. Et puis rapidement en Formule 1, Lewis Hamilton a remporté cet après-midi sa première victoire avec Ferrari au Grand Prix de Barcelone. Et puis aux 24 heures du Mans, c'est Toyota qui s'est imposé ce week-end sur le circuit Bugatti, mettant fin à 3 ans d'hégémonie de Ferrari. Il est minuit et 2 minutes, on passe à la météo. Avec donc du soleil et de la chaleur au programme pour toute la semaine prochaine. Demain, on aura encore quelques voiles nuageux le matin sur les Hauts-de-France, la Normandie, une partie de la Bretagne. Mais ces nuages vont se faire de moins en moins nombreux au fur et à mesure de la semaine. À partir de mercredi, ce sera plein soleil pour tout le monde et des températures donc qui vont continuer de grimper, je vous le disais. Dès demain, il fera plus de 30 degrés sur la moitié nord. On attend par exemple 31 degrés à Paris, 32 degrés à Alençon, 33 degrés à Tours et au Mans. 33 degrés également attendus du côté de Rennes jusqu'à 34 degrés à La Rochelle, 35 à Nantes et à Bordeaux.
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0: 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À l'écoute du 107.7, vous savez tout de l'état du trafic, la circulation dans la région. On y revient dans quelques minutes.

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1: Circulation fluide à l'ouest de Strasbourg. En effet, ça roule bien dans les deux sens de l'A355. Mais si vous apercevez les services de sécurité en intervention, décalez-vous sur la voie opposée pour passer en toute sécurité.
2: En cas d'accident, l'intervention des secours se fera plus rapidement si vous appelez depuis une borne d'appel orange. On écoute ce même message en anglais.
3: In the event of a breakdown or accident, do not use your phone. 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

0: Des pauses régulières le long de votre parcours, c'est indispensable pour rester bien concentré sur votre conduite. Les aires de repos et de service sont là pour ça. On continue, nous, en musique. Rendez-vous dans une dizaine de minutes, à peine, pour un nouveau point trafic avec la rédaction du 107.7.
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1: L'infotrafic, comme chaque quart d'heure sur le 107.7 avec une A355 où ça roule bien, que vous arriviez notamment de Mulhouse, Colmar, Paris, Metz ou Nancy.

0: près de Strasbourg, votre meilleure source d'infotrafic, c'est bien sûr le 177. Nous parlons de vos conditions de circulation dès qu'une nouvelle difficulté nous est signalée, tout en vous accompagnant en musique.
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1: Cœur de la région Grand Est, vous passez à l'ouest de Strasbourg via l'A355, autoroute fluide aussi bien direction Paris-Metz-Karlsruhe que direction Colmar et Mulhouse.

0: Le 177, c'est la garantie de rouler en toute sécurité sur le contournement ouest de Strasbourg. Nous reparlons de vos conditions de circulation après les tubes d'hier et d'aujourd'hui.
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1: Merci d'écouter Radio Vinci Autoroute au programme de ce nouveau quart d'heure de la musique. Le point sur l'actualité nationale et internationale, la météo et tout de suite le trafic.
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1: Ça roule correctement en ce moment sur le contournement ouest de Strasbourg, vers le nord comme vers le sud de l'Alsace. Trafic fluide sur la 355.
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0: Merci d'être avec nous. Bonne route. Tout de suite, l'actu nationale et internationale, puis votre météo.
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2: Bonsoir à toutes et à tous. Toutes les parties prenantes l'ont désormais officialisé. Un accord a bien été conclu entre les États-Unis et l'Iran. Le texte met immédiatement fin à la guerre, y compris du côté du Liban. Le traité sera signé vendredi prochain en Suisse, à Genève. L'Iran se félicite d'avoir remporté de grandes victoires durant ce conflit, tandis que Donald Trump se félicite, lui, de la réouverture immédiate du détroit d'Ormuz. Navires du monde entier, mettez les moteurs en marche, que le pétrole coule à flot, écrit le président américain sur son réseau social. Donald Trump, qui sera en France à partir de demain, le président américain est attendu pour le sommet du G7 et le sujet du détroit stratégique du Golfe Persique sera d'ailleurs évoqué lors de ce meeting qui s'ouvre demain à 19h en Haute-Savoie. À Évian, le calme est revenu à Genève après de violents affrontements en fin de journée aujourd'hui, en marge d'une manifestation contre ce sommet du G7. 20 000 personnes étaient venues défiler pour protester contre le sommet d'Évian et pour la convergence des luttes anticapitalistes, écologistes et féministes. Mais près de 600 Black Blocs se sont mêlés à la marche, jetant des morceaux de ciment et des pétards sur les forces de l'ordre et sur plusieurs bâtiments. Un nouvel épisode de chaleur a commencé à s'installer dans le sud de la France ce week-end et il va s'étendre à l'ensemble de l'Hexagone cette semaine. Le thermomètre atteindra les 30 degrés dès demain sur certaines régions du nord, 35 degrés dans le sud. Et les températures devraient continuer de progresser tout au long de la semaine avec un épisode quasi caniculaire qui dépassera les températures enregistré au mois de mai. Il y avait pas mal de sports au programme ce week-end, du rugby, déjà avec le match de barrage entre Perpignan et Provence Rugby. Sans surprise, ce sont les Catalans qui se sont imposés 47-24 et qui se maintiennent dans le top 14. Et puis tout à l'heure, le Stade français a vaincu La Rochelle 45-5 et s'est ainsi qualifié pour les demi-finales. Côté foot, quatrième journée du mondial du côté de l'Amérique du Nord, avec un match nul entre les Pays-Bas et le Japon de partout, une large victoire de l'Allemagne contre le petit pays de Curaçao 7-1 et une victoire de l'Australie contre la Turquie 2-0. Le match qui doit débuter dans les prochaines minutes, c'est le face-à-face entre la Côte d'Ivoire et l'Équateur. Il est 1h largement passée de 2 minutes. Ce flash est désormais terminé, on passe à la météo.
3: Merci beaucoup Tatiana Geiselman, un très bon repos bien mérité en ce lundi matin. Et puis un très bon repos également à Marielle Nougaret qui était votre copilote, chers auditeurs, sur les axes du Sud-Ouest. J'ai le plaisir effectivement de reprendre la main jusqu'à 6h. Et comme vous l'a dit Tatiana, vous restez avec nous puisque vos conditions de circulation reviennent dans un instant. Et on démarre tout d'abord avec votre météo et un lundi qui s'annonce estival, hein, comme les jours précédents, avec de belles éclaircies sur le Grand Ouest, en particulier au centre et à Strasbourg, où le ciel devrait être très dégagé. On a tout de même l'arrivée d'une instabilité sur le quart nord-ouest, avec des ondées localement entre la Normandie et les côtes bretonnes. Également quelques nuages matinaux sur le Pays Basque qui laisseront place à un soleil imposant dans l'après-midi. Et conséquence, les températures vont encore osciller autour des 30 degrés, avec 29 à Paris, 30 à Alençon, 31 à Rennes, 32 à Nantes et Toulouse, 33 à Bordeaux. Un petit peu plus de fraîcheur sur les littoraux, 19 à Brest, 21 à Bayonne, 24 à Lorient.
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0: Vous traversez l'Alsace par la 355. Le 177 revient pour vous sur le trafic chaque quart d'heure. Et vous le savez, à chaque nouvelle difficulté rencontrée sur la route, nous n'hésitons pas à interrompre nos programmes. Prochain point trafic dans une poignée de minutes.

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1: Vous voyagez à l'écoute du 107.7 sur la 355 qui vous permet de contourner Strasbourg par l'ouest. Vous arrivez de Colmar, Célestat, Molsheim, Haguenau, Brumath ou encore Metz. Eh bien, sachez que le trafic est fluide.
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0: Votre voyage en toute sécurité à l'écoute du 107.7. Vous le savez, nos points sur vos conditions de circulation arrivent tous les quarts d'heure. Et plus, si le trafic le nécessite. Et entre chaque infotrafic, la musique vous accompagne. Bonne route.
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1: Vous empruntez la 355, 25 km d'autoroute à l'ouest de Strasbourg, où la circulation s'écoule sans incident, et ce dans les deux sens de circulation.

0: Vous êtes à proximité de Strasbourg sur l'A355. Bonne route à tous. Nous nous intéressons à l'état du trafic très vite. En attendant, un peu de musique sur le 107.7.
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1: À l'ouest de Strasbourg, sur l'A355, pas d'incident à signaler. C'est un trafic fluide au cœur de cette agglomération strasbourgeoise.

0: La musique et le trafic à l'honneur sur le 107.7. Comment ça roule sur la 355 à l'ouest de Strasbourg? Vous saurez ça dans quelques minutes.
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2: Vous êtes sur Radio Vinci Autoroute, bienvenue dans ce nouveau quart d'heure, info nationale et internationale, météo, musique et bien sûr vos conditions de circulation tout de suite.
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2: Circulation fluide à l'ouest de Strasbourg. En effet, ça roule bien dans les deux sens de l'A355. Mais si vous apercevez les services de sécurité en intervention, décalez-vous sur la voie opposée pour passer en toute sécurité.
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